0: jardin. Et on a également une partie potagère. Plusieurs essences, on est sur donc à du poirier, pommier, des cerisiers, des vignes avec donc plusieurs variétés, un cognacier également. On a essayé de travailler avec des variétés anciennes, comme le pommier museau de lièvre qui est juste là, poirier poire Saint-Jean qui fleurit et qui fructifie très tôt. On a également le court-pendu, pommier court-pendu du Lot-et-Garonne. Alors on est dans le Gers, mais le Lot-et-Garonne n'est pas très loin. Bon, les arbres ont quand même moins de 500 ans, mais oui, il y a des variétés qu'on employait déjà au Moyen-Âge, donc qui sont mentionnées par le capitulaire de Vilis. Donc c'est Charlemagne à l'époque, 8e siècle, qui a édité un document de référence pour toutes les abbayes. Et on utilise encore aujourd'hui donc les mêmes plantes. Donc il mentionnait notamment les pommiers, les poiriers, toutes les plantes des simples qu'on a au jardin, le potager également. Et donc nous, on a planté des vignes donc il y a 5 ans, parce qu'il n'y en avait pas, des variétés qui peuvent durer de nombreuses années. Et c'était aussi très important parce que les moines consommaient du vin, donc ils avaient droit à une émine de vin par jour. Donc c'était une coupe de vin par jour. Donc c'était un breuvage voilà, qu'ils employaient. Donc la vigne est très importante dans les jardins monastiques.
1: Accueil des enfants. Anne Manceau.
2: Oui, à l'abbaye de Flarens, alors on accueille du public de tout âge, au pôle médiation et aussi avec nos collègues de l'accueil. Donc on a des tout petits, des relais petite enfance, donc des enfants de moins de 3 ans, des élèves après, des scolaires, de la maternelle jusqu'au lycée. Et c'est vrai que le jardin, c'est vraiment un support privilégié avec toutes les classes. Souvent, on finit la visite historique de l'abbaye par la découverte du jardin. Et parfois, on a aussi des classes qui ont des projets pédagogiques spécifiques autour du jardin. 50 élèves sur les sorties scolaires de fin d'année, et puis sur des groupes particuliers, par exemple l'école de Valence-sur-Baïs qui vient entretenir le jardin toute l'année. Là, c'est un plus petit groupe d'une quinzaine d'élèves.
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4: Après une première édition à Sandras en 2023, le Festival du Vivant en Cévennes a eu lieu du 16 au 30 mai 2026 sous une forme itinérante à la rencontre des autres vallées cévenoles et de leurs habitants et habitantes entre le nord du Gard et le sud de la Lozère. Guillaume Sirieau, chargé de mission au syndicat des Hautes-Vallées Cévenoles.
5: Cette deuxième édition, on est en itinérance dans les vallées Cévenoles. On n'est plus deux structures porteuses comme à l'époque, mais on est quatre structures à travailler sur ce projet de festival. Donc le syndicat, le Parc National des Cévennes, mais aussi le CPIE du Gard, donc qui est l'association qui est la tête de réseau des acteurs de l'éducation à l'environnement, et les écologistes de Lozière, qui est une association naturaliste basée au nord de Montpellier, avec qui on travaille depuis la première édition sur le festival. Et donc on est maintenant sur deux semaines en itinérance dans les vallées Cévenoles avec une vingtaine de communes concernées par le festival.
4: Manon Debrun, chargée de projet au Festival du Vivant, elle nous dévoile les objectifs de cet événement ambitieux.
6: L'objectif de ce festival qui se veut assez ambitieux, tant par le fond que par la forme, c'était de proposer deux semaines d'itinérance autour du lien au vivant et de proposer aux habitants et aux habitantes des Hautes-Vallées Cévenoles de découvrir des ateliers, des spectacles, des concerts, des rencontres de manière participative pour essayer de discuter d'un autre moyen d'envisager la vie dans les Hautes-Vallées Cévenoles. Ça a commencé il y a déjà 10 jours. C'est de la production culturelle, énormément d'acteurs issus du champ de l'éducation à l'environnement, de l'éducation populaire, de la culture, qui se sont retrouvés autour de tables pour pouvoir proposer des journées et des activités qui puissent être assez innovantes.
4: De l'innovation, il en est question avec des ateliers en bord de rivière menée par Anne Piffard, compositrice du collectif Arquitas.
7: On invite les personnes justement à utiliser ce micro et à écouter au casque en direct ce qu'ils entendent dans la rivière. Et puis aussi on a une table avec aussi des casques et un ordi où on peut entendre les sons qu'on a enregistrés depuis le mois de décembre. Et Pierre-Alain présente certains sons avec des photos. Et comme ça c'est le moyen d'échanger avec les personnes sur des thématiques et des situations concrètes des rivières.
8: Je suis restée là, fermer les yeux pour ressentir à l'intérieur de moi la résonance de l'eau.
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2: 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Bonjour Dorothée.
3: Bonjour Hervé.
2: Alors aujourd'hui vous allez nous parler de la taille des framboisiers.
3: Oui, la taille des framboisiers, il est grand temps de le faire si vous ne l'avez pas encore fait. Hein. C'est vraiment fin de l'hiver, début du printemps, il faut avoir taillé vos framboisiers. Et c'est absolument indispensable si vous voulez avoir une belle récolte cet été. Et si vous voulez que vos plants de framboisiers conservent un beau port. Voilà.
2: D'accord. Alors, si je me souviens bien, il y a deux types de framboisiers. Est-ce que tous les framboisiers se taillent de la même façon?
3: Oui, vous avez raison, Hervé. Il y a deux types de framboisiers. Alors, il faut distinguer les framboisiers non remontants des framboisiers remontants.
2: Remontants.
3: Voilà. Non remontants, ça veut dire qu'ils vont fructifier qu'une seule fois. Non remontants, ils ne vont pas refructifier. Ils vont fructifier une seule fois en été. Et ensuite, les tiges qui auront porté les fruits vont mourir. Au contraire, les remontants, c'est ceux qui vont fructifier une première fois en septembre-octobre. La tige va rester en place et elle va fructifier une deuxième fois en juin-juillet. Et ensuite, elle va mourir. Voilà, donc la même tige aura deux fructifications, une à l'automne et une en début d'été.
2: Les framboisiers non remontants, ça se taille comment ?
3: Alors, les non-remontants, eux, c'est vraiment là qu'il faut le faire, hein, c'est à l'hiver, fin d'hiver. La taille va consister à supprimer toutes les tiges sèches, c'est-à-dire toutes les tiges qui ont donné des fruits. Ensuite, vous allez avoir une forêt de tiges. Hein, le framboisier, il est extrêmement volubile, il drageonne énormément, donc il va falloir sélectionner. Hein, il ne faut surtout pas laisser toutes les tiges. Vous allez sélectionner et ne garder que celles qui sont les plus vigoureuses. Là, vraiment, il ne faut pas hésiter à supprimer. Au final, quand vous aurez fini votre...

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1: Certainement une dictature de l'apparence où le paraître importe plus que d'être.
2: Et ceci, autant en raison d'exigences inconscientes individuelles que de pressions sociales devenues tyranniques.

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1: Christine.
0: Au banc de chaussée.
2: Filou pour Décibel FM 105.9, 106.9, 107.9.
0: Non.
2: Ah, bon.
0: Vous habitez où?
2: Livernon. Dans le Lot, de toute façon, c'est le bayou tous les jours. 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

0: devant l'urgence de la situation. À compter de ce soir minuit, sont autorisés à rouvrir les bars, les boîtes de nuit, les clubs échangistes et même les maisons closes.
1: Bon apéro.
2: Je vous promets.

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1: 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Je me demande, Brassens, quand je vous entends chanter le grand café, si je rêve, si vous êtes là réellement, vous êtes là. Hein?
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1: Oui. Ah, je m'en doutais. 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
3: Schopenhauer écrivait dans ses Parerga « La musique est la mélodie dont le texte est le monde. Voici que le monde serait donc ultérieur à la musique. » Dans le monde comme volonté et comme représentation, le philosophe dit même que le monde pourrait bien être appelé une incarnation de la musique tout aussi bien qu'une incarnation de la volonté. Alors dans ce numéro « Vouloir » de Métaclassique, nous allons chercher quelle pensée de la volonté Schopenhauer a-t-il pu développer pour la tenir en équivalence avec la musique. À suivre la pensée du philosophe, en approuvant la musique, on serait même obligé d'approuver à son insu la volonté à un moment antérieur à elle-même. Pour ce faire, nous accueillons deux de ses lecteurs, Dimitri Cardiles qui a soutenu une thèse à Rennes 2 sur Schoenberg et l'idée musicale en s'arrêtant longuement sur la place cruciale que Schopenhauer vient y occuper, et pour commencer, l'auteur de l'essai Schopenhauer et la musique aux éditions PUF, Santiago Espinoza, pour qui la musique ne concerne pas uniquement quelques lignes dans l'œuvre de Schopenhauer, mais les imprègne toutes.

0: C'était Marie Sjensson à la tête de l'orchestre de chambre de la radio bavaroise dans l'Allegretto de la 7e symphonie de Beethoven. Bonjour Santiago Espinosa.
1: Bonjour David Christoffel.
0: Vous pensez terriblement à cette œuvre en particulier, à ce mouvement, quand vous lisez les pages de Schopenhauer sur le monde, c'est-à-dire que la musique et le monde à ce moment-là et dans cette œuvre en particulier.
1: Oui, effectivement, il y a une description de Schopenhauer où... Effectivement, ce que vous avez dit pour commencer l'émission, le monde est une incarnation de la volonté et ce qui veut dire pour Schopenhauer une incarnation de la musique. Et donc il y a une description tout à fait métaphysique et même un peu fantastique, fantaisiste, où il explique comment le monde devient peu à peu matériel et... Il décrit les basses, il décrit les violons, il décrit les voix à la fin comme la matière prime, le monde minéral, le monde végétal, le monde animal et puis enfin le monde humain. Et bon, dans ce passage, évidemment, il n'y a pas de voix, mais je pensais que c'était... Enfin, je ne sais pas si c'était une sorte de délucubration de jeunesse. J'imaginais que c'était un peu ce passage de Beethoven qu'il décrivait. Bien que, je le précise, Schopenhauer n'était pas tout à fait un fan de Beethoven.
0: Oui, mais alors justement, là, on commence à toucher au problème, puisque la musique va être l'histoire la plus secrète de la volonté, vous dites. Mais à peine on a dit ça, que si on essaye d'instruire un peu le contenu du secret, on s'éloigne déjà de ce qu'est la musique, parce qu'on la remplit alors de sentiments, de psychologie, pourquoi pas de névrose.
1: Tout à fait, de mémoire, de souvenirs. Alors, effectivement, vous l'avez dit très bien, il y a très peu de pages que Schopenhauer consacre à la musique dans ce grand livre, Le monde comme volonté et comme représentation. Et j'ai effectivement cette impression que l'intuition première de Schopenhauer, c'est le mystère de la réalité. C'est au fond ce qui caractérise tous les philosophes. Il y a un mystère de la réalité qu'il identifie à la musique. Donc il y a un mystère de la musique.
0: Pourquoi ? Oui, c'est le même mystère, quoi. Oui.
1: C'est le même mystère. Il y a quelque chose là de tout à fait étonnant, de tout à fait impénétrable, de tout à fait mystérieux, qu'est l'existence tout court, qu'on peut voir sous l'angle de la volonté ou sous l'angle de la musique, puisqu'au fond, pour Schopenhauer, c'est la même chose. Or, essayer de voir ou de dire de quoi parle la musique, c'est déjà faire une sorte d'anachronisme pour Schopenhauer. Pourquoi ? Parce que le langage, parce que le monde humain, tout cela vient après, justement, l'existence toute nue, l'existence tout court. C'est-à-dire que justement la volonté ou la musique.
0: Dans ce titre-là, le monde comme volonté et comme représentation, il faut voir entre volonté et représentation une espèce d'antagonisme, ou disons un rapport d'antériorité très important de la volonté par rapport à la représentation.
1: Oui, on peut dire que la volonté, c'est la réalité tout court.
0: La volonté, c'est la réalité tout court, alors que la représentation,
1: c'est la manière dont nous nous représentons précisément cette réalité.
0: Parce que, par exemple, vous dites qu'il s'en prend au narrateur de la sonate à Kreutzer de Tolstoï, quand il dit, le narrateur en question, « La musique m'oblige à m'oublier moi-même, à oublier ma situation, pour me porter à une autre qui n'est pas la mienne. » Et ça, c'est déjà trop névrotique. C'est déjà trop, je veux dire, de la représentation à l'endroit de la musique et pas assez de la volonté.
1: Je dirais cela, je ne me souviens pas tout à fait si c'est Schopenhauer qui s'en prend ou c'est moi-même qui m'en prends à ce narrateur. Mais parler de musique, c'est toujours déjà parler d'une appréciation personnelle de la musique et donc des souvenirs, des associations que nous faisons du type Swann avec la sonate de Vinteuil, qu'il n'associe pas vraiment à la musique, mais à son amour avec Odette. Et donc, ça, c'est précisément la représentation que nous nous faisons de la musique qui est, encore une fois, la réalité tout court. Évidemment, on va devoir préciser ce que ça veut dire, parce que c'est très, très mystique comme idée que la musique...
0: Quand même, oui. Parce que ça suppose une espèce de remontée à un stade antérieur à son individuation. C'est bien l'enjeu, puisque vous dites que la musique alors apporte moins un oubli de soi ou même un retranchement que, c'est ça, une volonté antérieure au fait qu'on soit un individu.
1: À sa propre volonté. C'est-à-dire, Justement, si ces passages du grand livre de Schopenhauer sont un peu vite lus, ou on les passe un peu sous silence en disant « bon, là, c'est des élucubrations mystiques d'un homme bon, qui aimait bien la musique, mais enfin bon, qui exagère un peu, parce que dire que la musique pourrait exister, même sous l'hypothèse que le monde cesserait d'exister, c'est, on se dit « bon, là, il commence à frôler un peu la folie. »
0: N'empêche, tu dis quelque chose d'important quand même pour vous à ce moment-là.
1: Il dit quelque chose de génial. Pour tout vous dire, et je pense qu'il a dit dans un langage qui n'est pas le nôtre, qui n'est pas le mien en tout cas, mais il a pressenti quelque chose à la fois sur la réalité et sur la musique. C'est une sorte d'intuition de ce qu'est la réalité et de ce que la réalité justement n'est pas. Peut-être qu'il faut faire une sorte de travail un peu négatif et montrer... Pour comprendre un peu ce que Schopenhauer veut dire, c'est qu'est-ce que la musique n'est pas ? À quoi on associe la musique d'habitude ? À tort. Et c'est ce que vous venez de dire. On associe la musique à ses souvenirs, à ses propres névroses,
0: ou à l'expression des paysages. De l'intention du compositeur.
1: Alors, c'est quand même quelque chose d'assez couru. Tout à fait. Mais enfin, on peut écouter, je ne sais pas, on écoute Iberia d'Albéniz et on pense à l'Espagne, à des paysages espagnols, ou aux steppes russes quand on écoute Prokofiev. Est-ce que c'est vraiment ça la musique ? Je disais tout à l'heure, on pense à la musique, à la sonate de Vinteuil, à quoi pense Swann ? À Odette, mais justement pas à la musique. Il ne pense pas à la musique de Vinteuil, il pense à son amour avec Odette.
0: Alors, il semblerait qu'il y ait un philosophe qui a bien compris Schopenhauer, c'est Nietzsche, qui a cette phrase qui semble bien éclairer Schopenhauer dans les fragments posthumes. Il dit « L'origine de la musique ne peut absolument pas se trouver dans la volonté, mais elle repose bien plutôt dans le sein de cette force qui engendre, sous la forme de la volonté, un monde de vision. L'origine de la musique se situe par-delà toute individuation. »
1: Tout à fait. Bon, là, je me souviens à peu près de l'époque où Nietzsche écrit ce passage. C'est à l'époque de la naissance de la tragédie.
0: Et donc, très jeune.
1: Très jeune, il a 26 ans, il est très schopenhauerien, surtout dans le livre lui-même. Et là, c'est dans les fragments posthumes de cette époque. Ce qui veut dire qu'à cette époque, déjà, il commence à s'en séparer un peu intellectuellement. Et comme de toute façon, dans sa philosophie en général, Nietzsche va critiquer cette idée qu'il n'y a qu'une volonté, mais qu'il y a différents types de volonté, il commence à sentir là encore que la musique ne peut pas être seulement une manifestation de la volonté et qu'elle va au-delà du principe d'individuation. Bon, c'est l'époque un peu où Nietzsche est aussi un tout petit peu mystique et il imagine que dans la tragédie et dans les Dionysies, on retrouve en quelque sorte la nature, l'unité primitive que justement la représentation apollinienne nous voile en quelque sorte.
0: Et vous dites que Deleuze justement va souligner la contradiction Dionysos-Apollon pour dire qu'elle frôle la dialectique, ce qui pose un peu problème parce que justement a presque surchargé Dionysos de primitivisme.
1: Mais bon, Nietzsche lui-même dans son essai d'autocritique, bon, effectivement, ce livre pue un tout petit peu le romantisme, pue un peu la métaphysique, le dualisme. Mais il ne va jamais renier cette intuition lui-même, Nietzsche, je veux dire, de la musique.
0: Sauf que
1: comme expression du Dionysos, c'est-à-dire l'expression de la réalité
0: elle-même. Schopenhauer rejette le romantisme.
1: Bien sûr. C'est pour ça que je disais qu'il n'est pas très féru de Beethoven.
0: Peut-être qu'on peut dire pourquoi maintenant, alors un peu mieux.
1: Oui, et peut-être que ça illustre un tout petit peu la position de Schopenhauer, et je dirais, dire ma pensée la plus claire, si on ne comprend pas tout à fait ce que Schopenhauer veut dire, et Nietzsche, c'est parce que justement nous sommes encore, à mon avis, dans la pensée romantique de la musique. On pense toujours compositeur plutôt qu'à l'œuvre. On pense toujours que la musique est l'expression des émotions, l'expression des affects, l'expression des sentiments. Et c'est justement cela que Schopenhauer puis Nietzsche vont critiquer.

0: C'est le Quatuor Talich dans un extrait du final du quintet Köchel 515 de Mozart. Est-ce que Mozart n'aiderait pas à penser que, comme vous l'écrivez dans Schopenhauer et la musique, Santiago Espinosa, la musique rend, comme par miracle, l'existence merveilleuse, et ce, sans qu'elle soit tenue de représenter, de communiquer, d'exprimer quoi que ce soit qu'elle-même?
1: C'est Mozart lui-même qui écrit cela?
0: Non, ça c'est vous, dans Schopenhauer et la musique. Si vous voulez le prêter à Mozart,
1: je me disais, mais tiens, on est vraiment frères jumeaux, c'est exactement ce que je pense.
0: Donc vous pensez, oui, que la musique rend l'existence merveilleuse avant même qu'elle ne représente ou ne communique ou n'exprime quoi que ce soit?
1: Écoutez, pour moi, c'est le mystère. Enfin, si je me suis intéressé à Schopenhauer et la musique, puis un peu à Nietzsche et la musique,
0: et à Clément Rosset, on va y venir.
1: Clément Rosset, la musique. Mais c'est parce que, justement, quand j'étais tout petit, j'ai eu cette même intuition, je crois, que Schopenhauer, que la musique était la chose la plus étrange qui soit. La plus étrange parce qu'elle nous parle une langue qu'on ne comprend pas bien, mais qui nous touche immédiatement. Elle nous parle une langue qui ne dit rien, mais qui dévoile tout. Et surtout, elle nous parle dans une langue qui est capable de transformer la tristesse en joie, l'angoisse en sérénité, l'horreur en merveille. C'est-à-dire, c'est la chose la plus prodigieuse qui soit. Et il me semble que les philosophes qui ont su parler de musique, et je pense qu'ils sont très peu nombreux, à vrai dire, ne font que chercher à percer ce mystère. Pourquoi la musique nous transforme, change notre état d'esprit de façon aussi puissante et immédiate?
0: Et pour penser cette puissance, on a besoin d'imaginer qu'elle s'en prend à une volonté qui est donc antérieure à nos volontés personnelles.
1: C'est que justement, et peut-être que ça va rendre les choses un tout petit peu plus claires, il est évident que Mozart n'a pas écrit ça pour moi, il est évident qu'il ne parle pas de moi, il est évident qu'il ne sait strictement rien de moi, puisqu'il est mort déjà il y a 250 ans. Donc, pourquoi cela me parle? Et surtout, de quoi? Et si je cherche à le dire, je vais nécessairement entrer dans une sorte de représentation. Et qu'est-ce que je vais faire? Que je vais m'identifier à Mozart, et je vais dire, Mozart sentait comme moi, et peut-être que nous sommes en train de communiquer spirituellement à travers son œuvre.
0: Donc ça vous semble plus fiable de dire qu'il y a quelque chose de plus universel que ça?
1: Voilà, ce qui est une sorte de propos un peu romantique aussi. Bon, nous communiquons, et surtout avec les compositeurs qui souffrent, nous partageons de la souffrance avec leur musique. Moi, je ne pense pas. Je pense que Schopenhauer critique justement cette idée en disant, si ça nous parle, c'est que ça ne parle pas de nous. Si la musique de Mozart est capable de me parler à moi, Schopenhauer, ou à moi, Santiago Spinoza, alors que nous n'avons strictement rien à voir avec le compositeur Wolfgang Amadeus Mozart, c'est qu'il ne parle pas de nous. Il parle d'autre chose.
0: Ah oui.
1: Et quelle est cette autre chose? Et c'est ça le grand mystère, parce que c'est clair qu'il ne parle pas de Vienne, ni de sa belle-mère, ni de ses amours avec Constance, il parle d'autre chose. Et c'est parce qu'il parle une autre langue, peut-être plus universelle, dirait Schopenhauer, effectivement, que nous pouvons la comprendre. Mais c'est parce que nous pouvons la comprendre qu'elle est plus universelle qu'on ne peut pas la traduire.
0: Parce que, pour le dire avec d'autres mots, Clément Rosset parle d'une mystérieuse volonté voulante qui est à l'origine de la volonté voulue. Sauf que donc ça voudrait dire que la part de nous-mêmes qui veut qu'on veuille serait trop constitutive de ce que l'on est pour déjà être exactement de l'ordre de nous. définir, c'est ça.
1: Je comprends, je crois, ce que vous voulez dire. Je ne sais pas si tout le monde pourrait suivre comme ça. Donc, un petit mot sur ce mot de Rosset. Rosset avait écrit ce livre Schopenhauer, philosophe de l'absurde, où il explique que le grand problème de Schopenhauer, c'est de montrer que la volonté ne veut rien. C'est-à-dire que nous voulons, mais en réalité, nous ne voulons rien du tout. La volonté ne fait
0: que se
1: vouloir elle-même.
0: C'est pour ça que c'est pas si grave si le monde n'a pas de sens.
1: Voilà. Ouais. C'est absurde, mais c'est pas grave, parce que de toute façon, il n'y a pas de finalité, il n'y a pas de but, c'est juste une sorte de cycle infernal d'une volonté qui se veut elle-même. Et donc, il y a une sorte de finalité sans fin, une finalité absurde. Il n'y a pas de progrès, il n'y a pas d'histoire, c'est toujours la même histoire, idem sed aliter. Et son interprétation de ce passage, de ces pages sur la musique de Schopenhauer, c'est que si la musique est la volonté, en toute logique, elle devrait nous faire souffrir. Puisque la volonté, c'est ce qui nous fait souffrir pour Schopenhauer. C'est ça qu'il reçoit d'un certain bouddhisme.
0: Mais aussi d'un certain pessimisme.
1: Et évidemment d'un certain pessimisme. Si nous voulons, c'est que nous manquons de quelque chose, donc nous souffrons. Donc vouloir, c'est souffrir. Et si la musique est la volonté elle-même, nous devrions souffrir. Et c'est ça le grand paradoxe de son livre. Parce que là, on se dit, oui, mais alors pourquoi on est bien quand on écoute la musique? Pourquoi on ne se suicide pas plutôt? Parce qu'on comprend l'horreur de... Non, on comprend que la volonté, quand elle est envisagée comme étant analogue ou peut-être identique à la musique, elle ne fait pas souffrir. Et donc l'interprétation de Rosset, c'est que là, c'est une volonté qui veut quelque chose. Peut-être une volonté qui veut, contrairement à la volonté matérielle, la volonté individualisée, comme nous, qui ne voulons en réalité rien du tout. C'est-à-dire, il y a quelque chose en nous, comme vous l'avez dit très bien, quelque chose en nous qui veut vivre, mais sans finalité, sans sens.

0: Alors, Schopenhauer, pour trouver contact avec cette volonté voulante, pour reprendre les mots de Clément Rosset, doit, on a l'impression, faire une espèce de renoncement total aux volontés voulues. Donc il faut qu'il y ait une sorte, vous dites, de nolonté, voire de visée d'un nirvana.
1: Oui, mais précisément, oui. Et c'est au fond... La philosophie de Schopenhauer, une philosophie du renoncement. C'est pas une philosophie de l'approbation, ce n'est pas du tout une philosophie tragique. C'est une philosophie nihiliste. C'est pourquoi Nietzsche va avoir deux grands ennemis par rapport à sa jeunesse, Wagner, le romantique, et Schopenhauer, le nihiliste. Mon idée en lisant ces pages et en écrivant ce petit livre est que lorsque Schopenhauer écoute de la musique, il a l'intuition tragique que nous venons d'évoquer de façon un peu maladroite, c'est-à-dire c'est sublime, tout va bien, tout vaut le coup, tout vaut la peine. Oui, c'est terrible, il y a des injustices, mais il y a quand même l'art de la fugue. Bon, évidemment que aujourd'hui, si on dit ça, on passe déjà pour des tortionnaires, mais enfin. Vous voyez ce que je veux dire. Là, le monde n'est jamais allé, n'ira jamais, mais il y a cette expérience esthétique hors du commun qui est l'expérience musicale, et je pense que Schopenhauer l'éprouve au plus haut point, mais qu'il refuse de vraiment penser cette expérience, parce que cette expérience donne tort à sa théorie. Sa théorie étant celle du renoncement, le fait que tout va mal et qu'il faudrait... un jour ou l'autre, arrêter cette roue d'iction qu'est la volonté, qui ne veut rien et surtout qui nous fait tous souffrir, nous comme les huîtres. Hein, Il y a chez Schopenhauer cette idée que tout ce que nous voyons est une représentation,
0: ouais.
1: Alors que la musique, nous ne la voyons pas et elle n'a pas de représentation possible. Là, il y a une idée très intéressante.
0: Et en même temps, riche de paradoxes, parce que si on dit que c'est le seul art à ne pas représenter, alors on en fait en même temps l'art le mieux placé pour représenter quand même la lutte de la volonté contre elle-même, l'objectivation de la volonté dans les idées.
1: Absolument, mais oui, tout à fait. C'est un paradoxe, mais on pourrait dire que ce que vous venez d'évoquer, ce qu'exprime la musique, entre guillemets, c'est la volonté en lutte contre elle-même. Mais c'est déjà notre représentation. C'est nous-mêmes qui nous représentons la réalité comme cela,
0: une
1: sorte de projection. Moi, je trouve que cette intuition que la musique ne peut pas être représentée va très loin. C'est pour ça que Schopenhauer adresse un certain nombre de critiques à l'opéra, et notamment à Wagner, Wagner admirait profondément Schopenhauer. Schopenhauer méprisait complètement la musique de Wagner, et surtout son esthétique. Pourquoi ? Parce que Wagner voulait justement rendre visible la musique, voulait représenter la musique, voulait nous faire voir la musique. Et l'intuition de Schopenhauer que la musique ne se voit pas, et qu'elle ne peut pas se voir, je pense que philosophiquement, va très loin. Va très loin, juste ce petit mot, va très loin dans le sens de ce que va développer par la suite Rosset.
0: Alors Rosset, il a cette formule qui imprime bien et fait visualiser peut-être le retournement en question, c'est « ce n'est pas l'eau qui miroite et se dérobe à l'horizon, c'est la soif qui est absurde ».
1: Oui, mais ça c'est précisément la volonté. Nous avons soif, nous voulons boire, mais pourquoi faire ? Nous avons faim, nous voulons manger, mais pourquoi faire ? Et là, Schopenhauer le dit très bien, à demander à quelqu'un ce qu'il veut à tel ou tel instant, il peut vous répondre sans problème. Là, en ce moment, j'ai envie de boire un verre d'eau pétillante ou j'ai envie de manger des olives. Pour Schopenhauer, tout cela se réduit toujours à la même chose. Je veux vivre. Et il dit, demander à quelqu'un pourquoi il veut vivre, la question va lui paraître absurde. C'est-à-dire, on ne se pose pas la question. Si je dis « je meurs de soif, donc il faut que je boive », mais ça veut dire que je ne veux pas mourir. Mais la question « je fais ça parce que je veux vivre », je ne me la pose pas. Et si je me la posais, ça serait tragique, dans le sens où je me dirais « mais est-ce que j'ai vraiment choisi de vivre ? Ou est-ce qu'il y a une machinerie à l'intérieur de moi qui veut que je vive à mon insu ? Je suis le pantin de cette volonté ».
0: Mais parce que ça poursuit la Rochefoucauld qui disait: nous ne désirerions guère de choses avec ardeur si nous connaissions parfaitement ce que nous désirons.
1: Tout à fait. Enfin, je veux vivre. Et pourquoi? Est-ce que tu n'as pas suffisamment déploré tous les tracas de cette existence? Tu le fais tous les jours, à chaque minute. Tu dis: quelle horreur! Et je dois faire ceci, et je dois faire cela. Pourquoi tu dois le faire? Pour vivre. Mais est-ce que tu l'as choisi?
0: Mais la prise de conscience de ça, du fait de la musique, n'est donc pas désespérée. Enfin,
1: c'est le grand mystère.
0: S'il n'y avait pas la musique, Suran serait suicidé.
1: Probablement.
0: Oui.
1: Et Schopenhauer aussi. Non, ah oui, parce que la métaphysique de Schopenhauer interdit le suicide métaphysiquement, dans le sens où, encore une fois, ce qui souffre dans ce monde, c'est pas nous. Ce qui souffre dans ce monde, c'est la volonté
0: Alors,
1: elle-même.
0: Alors ça, c'est le côté bouddhique.
1: Tout à fait.
0: Parce que c'est quand même le premier philosophe occidental à s'être vraiment beaucoup intéressé.
1: Inspiré, oui. Et avoir lu le sanskrit et tout. Et il faut se représenter la volonté chez Schopenhauer comme... non pas comme la carotte que nous poursuivons en tant qu'âne et qui nous fait marcher, mais en tant que chevalier qui nous tient la carotte. C'est il y a quelqu'un qui est en train de nous chevaucher, sans arrière-pensée, hein, qui nous fait marcher et qui nous fait vouloir, mais ce qu'il veut en nous, c'est pas nous. Et ça, c'est très fort. Ça aussi, je pense que Schopenhauer bon, Freud va évidemment développer tout ça très bien, mais il y a quelque chose qui nous fait vouloir, mais qui n'est pas nous. Quelque chose qui veut vivre en nous, mais qui n'est pas nous. Et ce quelque chose, nous ne pouvons... en avoir une connaissance que de manière représentationnelle, pour ainsi dire. Je ne peux pas me représenter la vie en elle-même, il faut que je me la représente comme moi, être vivant. Et donc, c'est ça que Schopenhauer est en train de chercher. Qu'est-ce que la vie? Qu'est-ce que la réalité? Est-ce que pour comprendre ce qu'est la vie, ce qu'est la réalité, ce qu'est la volonté, ce qu'est la musique, il ne faut pas précisément ne pas penser à soi. Ne pas penser à moi en tant qu'âne qui poursuit la carotte, mais en tant que moi, âne, que ce chevalier fait marcher. Et je ne peux pas le voir, c'est-à-dire je ne peux pas me retourner en tant qu'âne et voir le type qui est derrière moi, qui me fait marcher et qui va nulle part. Parce que peut-être que nous sommes en train de faire des cercles. Et donc, si l'idée, c'est de comprendre cela, mais qu'est-ce que la vie? Ben, je peux pas penser à ma vie seulement. Parce que, au fond, ma vie n'a pas grand-chose, enfin, n'est pas essentiellement différente de la vie d'une huître ou d'une amibe ou d'une plante. Au fond, nous voulons... C'est le même chevalier toujours qui nous montre une petite carotte. Enfin, c'est le même chevalier qui demande enfin, c'est une métaphore bien sûr, qui demande aux feuilles des plantes de s'étaler pour recevoir la lumière. Alors pourquoi faire? C'est la grande question. Mais pour saisir cette pensée de la musique de Schopenhauer, il faut imaginer que ce qui vit en nous n'est pas nous.
0: Alors, vous l'avez cité, il y a un compositeur que Schopenhauer inspire beaucoup, sans que ce soit réciproque. C'est Richard Wagner qui écrit à Mathilde Wezendonck. Et comme c'est beau que ce vieillard, dont il parle de Schopenhauer, ne sache pas du tout ce qu'il est pour moi, ni ce que je me suis à moi-même par lui. La même Mathilde Wezendonck à qui il écrit ses lieders.

0: C'est Felicity Lott qui chantait Schmerzen, donc extrait des Vaisons donc leader de Wagner. Wagner qui fait appel à l'amour comme possibilité de la rédemption de l'homme, ce qui n'est pas très Schopenhauerien, parce que c'est vrai qu'il n'est pas aussi chrétien que ça, Schopenhauer, même pas du
1: non,
0: tout.
1: Non, il est bouddhiste. Il se dit bouddhiste, je suis un philosophe bouddhiste. C'est le premier en Occident. Et l'amour pour Schopenhauer est même... Non seulement il n'y croit pas du tout, ni philosophiquement, ni empiriquement, pour ainsi dire. C'est-à-dire qu'il Nietzsche va dire que c'est un névrosé. Hein. Mais surtout, il pense que c'est la grande ruse de la volonté. Là où Hegel, qui est son plus grand ennemi philosophique, parle de la ruse de la raison, c'est-à-dire il y a une main invisible, rationnelle, qui fait que l'histoire qui nous paraît absurde, en réalité, est finalisée et a un sens. Schopenhauer parle d'une ruse de la volonté à travers l'amour. Que veut la volonté? On l'a dit, elle-même. Autrement dit, elle veut se reproduire. Pour cela, il lui faut des individus. Il faut donc que les individus se reproduisent. Si nous nous reproduisons, c'est que la volonté en elle-même est éternelle, mais comme elle a besoin d'une manifestation matérielle, elle a besoin des individus, c'est-à-dire nous, et les animaux, et les plantes, etc., qui sommes mortels.
0: Parce que c'est vrai que la représentation de l'histoire par Hegel, donc ces différents moments qui finissent par amener l'histoire à être de plus en plus rationnelle, alors pour Schopenhauer, au contraire, toute cette série de moments, c'est peut-être le moyen d'abolir tout devenir.
1: Mais il n'y a pas de moment, justement.
0: Il
1: n'y
0: a pas de moment, justement. Il n'y a que l'éternité du vouloir vivre.
1: Le moment est un mot hegelien par excellence, alors que pour Schopenhauer, l'histoire est vraiment... L'hallucination la plus grotesque de l'être humain. Et il n'y a que les hommes qui peuvent imaginer qu'il y a un progrès, il dit. Il n'y a que les hommes qui peuvent imaginer que les choses changent. Et en réalité, c'est toujours la même chose. C'est toujours la même volonté de vivre absurde qui ne veut rien d'autre que se reproduire par notre biais. Et comment elle le fait? Comment elle nous ruse? Eh bien, elle nous aveugle. Nous ne voyons pas que la volonté, c'est la souffrance, et elle nous fait miroiter dans le corps de l'autre, homme ou femme, jeune ou vieille, ou peu importe, des espèces de bonheur métaphysique, alors qu'il s'agit uniquement du moyen qu'elle a trouvé pour se perpétrer.
0: Et donc, c'est ça qu'il n'aime pas dans la musique romantique, c'est le fait qu'elle nous fasse miroiter des
1: c'est
0: grands sentiments.
1: C'est cela qu'il n'aime pas dans le christianisme.
0: Déjà.
1: C'est l'idée que l'amour va nous sauver. Il n'y a pas de salut du tout. Le salut pour Schopenhauer, c'est le non-être.
0: Oui.
1: Le seul salut, donc. C'est le néant.
0: Oui.
1: Et donc, pour qu'il y ait néant, enfin, si je puis dire une pareille phrase, enfin, pour que le néant ait lieu, il faut qu'il n'y ait justement pas de volonté, donc pas de désir sexuel. Donc pas de reproduction.
0: Enfin, il faut anéantir l'individualité plus que le vouloir lui-même.
1: Ce qu'il faudrait anéantir, c'est le vouloir. C'est ça la nolonté. Il faudrait, mais c'est ça le grand paradoxe aussi.
0: Mais le vouloir
1: il faudrait
0: voulu, pas le vouloir,
1: vouloir ne pas vouloir.
0: Oui, ce qui n'est pas possible en fait.
1: Ben non. Non. Et c'est le dernier mot du livre, vouloir autrement. C'est-à-dire vouloir que le vouloir s'arrête.

0: Dimitri Cardilès, est-ce que vous pensez que Brahms a vraiment compris Schopenhauer ?
1: Alors, à vrai dire, de ce que j'en sais, Brahms s'est intéressé à Schopenhauer, surtout pour des questions de religion, dans la mesure où Schopenhauer est, à l'époque de la carrière de Brahms, quelqu'un qui commence simplement à être reconnu véritablement et populaire. À partir des années 60. C'est-à-dire que Schopenhauer a été assez peu connu durant la principale partie de sa carrière et a été un peu redécouvert très tardivement, vraiment à la fin de sa vie, donc plutôt dans les années 50, et surtout aussi après sa mort. Donc on l'a beaucoup associé surtout à tous les cercles wagnériens, puisque Wagner s'en est véritablement emparé un petit peu comme son maître à penser, à partir de Tristan notamment. Mais c'est vrai que Brahms le lit beaucoup également, mais comme finalement une très grande partie du milieu intellectuel germanique, puis même européen un petit peu plus tard encore.
0: Mais vous dites ça parce que, comme si voilà, il fallait lire Schopenhauer pour être un homme du monde à l'époque et que l'intérêt qu'on avait à sa lecture n'était pas forcément d'une profondeur infinie pour autant.
1: En effet, il fallait lire Schopenhauer quand on était un intellectuel.
0: Comme il fallait lire Kant et Hegel, quoi.
1: Comme il fallait connaître un petit peu Kant sans forcément le lire, je pense.
0: Oui.
1: Hegel, à partir de 48, il ne faut plus spécialement le lire, d'ailleurs. En revanche, Schopenhauer vient prendre un petit peu la place de Hegel dans la deuxième partie du siècle. Mais justement, la différence entre Schopenhauer et un couple Kant et Hegel, c'est que Schopenhauer a une écriture beaucoup plus accessible. C'est un petit peu vraiment un écrivain qui, ça c'est vraiment ce que dit Thomas Mann dans une conférence qu'il donne dans les années 30. Schopenhauer est surtout connu pour son style vraiment flamboyant, presque comme un écrivain qui parlerait de philosophie. On est vraiment loin de la prose très sèche de Hegel, de Kant, ou de la terminologie très technique de Hegel. Ce qui explique vraiment son succès beaucoup plus populaire dans un cercle beaucoup plus large.
0: Mais vous avez l'air de partager un peu la vie de Thomas Mann, c'est-à-dire que cet intérêt littéraire qu'on a pour Schopenhauer finirait, pour ses compositeurs lecteurs de Schopenhauer, par les détourner de la force philosophique et même du contenu plein de la pensée du philosophe.
1: Pas forcément les détourner, mais c'est-à-dire que Schopenhauer a... On en parle beaucoup par rapport à la musique, puisque la musique occupe une place tout à fait spécifique dans le système de pensée de Schopenhauer. Il y a toute une métaphysique de la musique extrêmement développée, qui a pu évidemment séduire en particulier et intéresser les compositeurs. Néanmoins, on peut considérer que Schopenhauer, de ce point de vue-là, reprend des idées qui existent déjà avant lui et les radicalise, les développe, en développant toute une métaphysique autour de la suprématie de la musique instrumentale, finalement, mais qui est déjà dans l'air depuis Wackenroder à la fin du 18e.
0: Wackenroder ?
1: L'écrivain romantique, l'un des premiers romantiques, avec Tieck, qui écrivent ensemble des textes où ils attestent d'un nouveau goût pour la musique, instrumentale particulièrement, qui est beaucoup repris chez Hoffmann, par exemple, dans ses contes, où la musique instrumentale est louée précisément parce qu'elle elle se passe du mot, elle est supérieure au mot, au langage. Et Schopenhauer reprend véritablement ces idées-là en les développant. Et c'est pour ça, évidemment, que les musiciens particulièrement sont amenés à s'intéresser à Schopenhauer. Mais finalement, Schopenhauer va dire des choses sur la musique qui peuvent aussi paraître un petit peu naïves. On a beaucoup parlé de Schopenhauer comme lui-même musicien et donc sachant un peu de quoi il parle. Quand même, Schopenhauer est surtout un homme de lettres, qui pratiquait la musique par ailleurs, mais est surtout un homme de lettres. Et la musique, dans ces idées-là, au 19e, chez les romantiques, a surtout la valeur d'un modèle pour la littérature. Et c'est pour ça qu'elle est tant valorisée et finalement de façon quand même assez large.
0: Ah oui, donc c'est archi paradoxal finalement, parce
1: c'est
0: que d'un côté on a un système philosophique qui va, comme donc à la suite de ce romantisme allemand, promouvoir la musique émancipée de la littérature et du langage, et d'autre part des compositeurs qui vont valoriser Schopenhauer pour sa force stylistique langagière. Donc.
1: Aussi, alors pas seulement évidemment, mais en tout cas on sait que Brahms a un peu lu Schopenhauer, c'est pas un grand fan de Schopenhauer, il a pas tout toute l'œuvre de Schopenhauer par exemple.
0: Il a lu deux livres en gros.
1: Il a un ouvrage assez assez populaire qui s'appelle Parerga et Paralipomena.
0: Oui, et
1: qui
0: puis est une sorte de supplément. Le Monde comme.
1: Ben non, justement, il n'a pas Le Monde.
0: Ah, il l'a pas.
1: Qui est l'ouvrage principal. Donc, ce qui montre un intérêt assez relatif. Enfin, il n'a pas vraiment cherché à approfondir plus que ça. Et il a surtout lu, d'après ce qu'on en sait, les passages qui se rapportent à la religion. Et là, Brahms a un rapport avec la religion assez complexe, il y réfléchit beaucoup, hein, c'est vraiment une question qui se pose, notamment la question d'une religion sans Dieu. On est à cette époque d'ailleurs, dans toute la zone germanique, à un moment où la question de la religion liée à la question du nationalisme allemand, de la fondation d'un empire, entre le côté catholique, le côté protestant, pose beaucoup de questions. Brahms va lire un petit peu Schopenhauer pour essayer de répondre à ces questions-là.
0: Donc en fait, c'est à l'intérieur d'une quête spirituelle pour laquelle il ne va pas trouver des réponses qu'il va complètement valider pour son compte, alors.
1: C'est difficile de savoir exactement oui. S'il valide ou pas. En tout cas,
0: c'est enfin, il ne vient pas bouddhiste.
1: Il ne vient pas bouddhiste, non. Mais d'ailleurs, voilà, Schopenhauer loue lui plutôt... enfin, se bat contre la religion académique, chrétienne, etc., en valorisant plutôt des espèces de spiritualité extra-orientale. Donc il parle de bouddhisme. Et lui, son système philosophique, c'est, on pourrait l'associer à une sorte de panthéisme de la volonté, finalement, une sorte de théologie sans Dieu. C'est peut-être ça qui a un petit peu intéressé Brahms. Voilà.
0: Mais Brahms ne va pas jusqu'à cet exotisme spirituel.
1: On n'a pas l'impression, en tout cas.
0: C'est ça. Alors, vous vous êtes, Dimitri Cardiles, intéressé à la bibliothèque aussi philosophique de Schoenberg. Et pour s'apercevoir que Schopenhauer compte beaucoup pour Schoenberg, pas tout de suite pour parler de son propre rapport à la musique, mais d'abord pour comprendre les symphonies de Mahler.
1: Alors, le rapport de Schoenberg à Schopenhauer est à comprendre à plusieurs degrés. Tout d'abord, Schoenberg naît à Vienne, il développe un très fort désir d'intégration à l'ère germanique, à la culture germanique, alors que lui-même est plutôt issu, par sa famille, plutôt de Prague et de Hongrie. Mais il se convertit au protestantisme, il loue Bach, etc. Un petit peu dans la même démarche que Mahler, par ailleurs. Et donc, il faut comprendre cet intérêt de Schoenberg pour Schopenhauer dans l'intérêt que toute l'intellectualité germanique porte à Schopenhauer, comme on vient de le dire. Mais par ailleurs, il s'intéresse spécifiquement, lui, contrairement à Brahms, en tout cas de ce qu'on en sait, à une lecture un petit peu plus approfondie, puisqu'il le cite beaucoup, il en parle lui-même dans ses écrits, et particulièrement dans une grande conférence qu'il a donnée en 1912 au sujet de Gustav Mahler, qui venait de mourir. Conférence qui a été très importante pour Schoenberg, il l'a reprise plusieurs fois, il l'a donnée à plusieurs reprises. Il l'a intégrée dans son recueil d'articles à la fin de sa vie, Le style et l'idée, donc en retraduisant en anglais cette conférence qui avait été écrite en allemand, en modifiant certaines parties, en la retravaillant un petit peu. Et c'est dans cette conférence en particulier qu'il analyse Mahler à la lumière de Schopenhauer, un petit peu comme on disait, pas à la lumière de l'esthétique de Schopenhauer, mais plutôt à la lumière de sa philosophie éthique. C'est-à-dire que Schoenberg, tout le propos de Schoenberg, c'est de dire « Mahler était un grand homme parce que c'était un saint ». C'est quelque chose qu'il dit plusieurs fois, « Mahler était un saint ». Et notamment parce que dans sa musique, et même dans sa vie, il associe un petit peu l'un et l'autre, il s'élève à la résignation. Et il prend comme exemple particulièrement, il cite la 6e symphonie et la 8e, qui sont les deux symphonies qui semblent l'avoir le plus intéressé, en expliquant que Mahler s'élève, enfin Mahler développe Mahler qui était accusé d'un petit peu de sentimentalité dans sa musique, pour Schoenberg, ne montre pas de sentimentalité, mais une véritable tristesse, une véritable mélancolie, nostalgie, et s'appuie sur Schopenhauer en disant « la véritable tristesse est celle qui s'élève à la résignation ». Et Mahler, voyez comme Mahler s'élève à la résignation dans la 6e, puis dans la 8e.

0: Mais s'il en fait un argument de sanctification, ça veut dire qu'il s'extrait à ce moment-là du système « je veux pas honneur rien » puisqu'il le re-christianise.
1: Voilà, là, c'est véritablement une posture assez complexe à comprendre, dans la mesure où c'est, moi je l'interprète en tout cas un petit peu comme un tournant justement l'intérêt que Schoenberg a pu avoir pour Schopenhauer, dans la mesure où on passe à ce moment-là d'un, j'aime pas trop cette notion d'influence, mais on passe à ce moment-là de quelque chose qui est d'un intérêt qui semble plutôt lié à l'esthétique de la musique schopenhauerienne, à un moment où l'intérêt de Schoenberg semble plutôt être justement la philosophie éthique de Schopenhauer. Et c'est ce moment où Schoenberg va se mettre à passer au niveau de son propre langage musical d'une atonalité libre à une atonalité travaillée selon la méthode qui va devenir la méthode dodécaphonique, avec une sorte de distanciation vis-à-vis de cette idée très schopenhauerienne que la musique exprimerait en soi l'idéal du monde et serait un équivalent de la volonté, quasiment.
0: Oui. Alors, juste avant de voir les répercussions que ça peut avoir sur le langage musical de Schoenberg, juste s'arrêter là-dessus, c'est-à-dire que il va envisager l'idée finalement du paradigme du génie que tout artiste ne s'est jamais attaché à atteindre qu'un seul but, à savoir s'exprimer lui-même, mais que il va l'absolutiser en quelque sorte en visant un type de subjectivité qui serait presque paradoxalement individuel ou qui serait pré-psychologique ou quelque chose comme ça, puisque vous dites, il reprend enfin à Schopenhauer l'expression d'un sujet d'une connaissance pure indépendante de la volonté. Donc ça va le décadrer du bon vieux jeu lyrique, quoi.
1: Alors je ne sais pas si Schoenberg reprend cette expression en lui-même, mais en tout cas il y a quelque chose de très en phase entre disons l'esthétique de Schoenberg au moment de cette atonalité libre, voire peut-être un petit peu avant déjà, et l'esthétique schopenhauerienne, dans cette idée en effet d'expression de soi. Alors on pourrait dire pré-psychanalytique, Schoenberg ne s'intéresse pas du tout à la psychanalyse, particulièrement, il ne s'intéresse pas spécialement à Freud.
0: Pourtant ils sont à peu près dans la même ville au même moment.
1: Ils sont dans la même ville au même moment, on sait que Mahler s'y est un petit peu intéressé, hein, parce qu'il l'aurait rencontré, Alban Berg également.
0: Mais ça n'a pas matché. Mais
1: voilà, en tout cas Schoenberg, lui, ne s'y intéresse pas, il en parle pas, ou alors juste vraiment...
0: Mais justement peut-être parce qu'il s'intéresse à une subjectivité qui serait avant Oedipe, quoi. Enfin...
1: C'est possible, et en tout cas l'accord qu'on peut voir ici entre Schoenberg et Schopenhauer, c'est cette idée de la subjectivité comme Schopenhauer dit un petit peu une porte d'entrée dans la forteresse, c'est-à-dire quelque chose qui nous permettrait de dépasser le monde de la représentation, donc le monde de la matière, du phénomène, pour aller directement à la contemplation des idées, voire de la chose en soi, de la volonté. Donc c'est cette idée, pour Schopenhauer, c'est dans la contemplation esthétique que le sujet devient sujet pur connaissant lorsque cette contemplation est véritablement réussie. Le sujet comprend qu'il ne fait qu'un finalement avec l'œuvre qu'il contemple, et par une sorte de retour sur soi, comme face à un miroir, face à l'œuvre, il parvient à accéder à cet au-delà de la matière, du phénomène, de la raison, tout ce que condamne Schopenhauer, pour aller directement à la chose en soi. Et il y aurait un petit peu cette idée chez Schoenberg, même s'il l'explicite jamais en tant que tel, que l'expression de soi, en tout cas, du compositeur, mais l'auditeur s'y retrouve aussi face à une œuvre authentique, l'expression de soi permettrait un accès quand même à une sorte d'absolu.
0: Alors, il a précédemment idéalisé et donc absolutisé aussi la résignation de Mahler qu'il va entendre dans certaines de ses symphonies. Ça veut dire que lui-même va prendre le chemin de la résignation dans ses propres œuvres à ce moment-là.
1: C'est ce qu'on peut en tout cas analyser, on peut l'interpréter comme ça.
0: Dans La Main Heureuse, vous vous entendez de la résignation ?
1: Dans La Main Heureuse, il y a de la résignation puisque l'homme, le personnage principal, est présenté comme une sorte de génie auquel un don est accordé, une sorte de don supra-terrestre, et son péché, ce qui lui est reproché finalement par un cœur qui incarne quelque part une sorte d'autorité morale supérieure, ce cœur lui reproche d'avoir fait usage de son pouvoir supra-terrestre dans la matière, donc d'avoir créé quelque chose de sensible, alors qu'il aurait mieux fait finalement de garder son pouvoir pour lui finalement et de ne jamais le réaliser. On peut comprendre cette œuvre un petit peu comme ça, mais il semble surtout suivre le chemin de ce qu'il perçoit chez Mahler dans une œuvre qu'il n'a pas achevée, qui est L'échelle de Jacob, et qu'il compose. Enfin, c'est d'abord un projet. Alors là, il y a beaucoup de choses parce que sur une dizaine d'années quasiment, Schoenberg essaye des projets, enfin, envisage des projets qu'il ne fait que de retransformer en autre projet, mais qui vient directement de là. C'est-à-dire qu'on peut vraiment faire un parallèle avec la huitième de Mahler, dont toute la deuxième partie prend pour argument le second Faust de Goethe. Et s'achève sur la transfiguration de Faust. Et Schoenberg est un petit peu, semble en tout cas, fasciné par ce mouvement, par ce qui se passe ici, cette idée d'une transfiguration comme ça. Sauf que lui, au lieu de prendre Faust comme argument, il va prendre de façon un petit peu inattendue un court roman de Balzac qui s'appelle Séraphita, dont il semble avoir connu l'existence par le biais de August Strindberg, qui était assez à la mode à Vienne dans les années 10. Et dans un roman qui s'appelle Inferno, Strindberg parle de ce roman de Balzac, et notamment d'une sorte de théologie qui en est un petit peu à la base, et qui vient d'un autre penseur, c'est pour ça que c'est un petit peu les poupées russes,
0: ouais.
1: Qui s'appelle Emanuel Swedenborg, qui est un théologien suédois du XVIIIe siècle, et qui aurait eu des révélations, et qui a écrit plusieurs ouvrages, où il nous explique que l'ange Gabriel lui est apparu et qu'il l'a emmené dans les mondes divins. Et il y a tout un ensemble de descriptions de comment sont les mondes divins, comment ils sont organisés en différentes régions, comment se comportent les anges, les différents types d'anges, etc. Donc Strindberg reprend ça, Balzac pardon, reprend ça dans son roman Séraphita, qu'évoque Strindberg, et qui arrive jusqu'à Schoenberg de cette manière. Donc Schoenberg, lui, est fasciné par ce roman de Séraphita de Balzac, notamment par le dernier chapitre qui s'appelle L'Assomption, où c'est un ange qui est sur Terre et qui s'envole vers le ciel, vraiment à la manière de la transfiguration faustienne dans le second Faust, repris par Mahler. Et Schoenberg envisage, comme Mahler avec la huitième, qui est donc la Symphonie des Mille, Schoenberg envisage une œuvre absolument gigantesque aussi, qui serait un petit peu cette reprise d'une Assomption, véritablement. C'est ce qui va se passer finalement dans L'Échelle de Jacob, cette œuvre inachevée de Schoenberg, qui est la dernière reconfiguration de cet ensemble de projets qui change considérablement d'une année sur l'autre, dans cette œuvre, on assiste à une sorte de présentation de plusieurs personnages, interrogés par l'ange Gabriel, jusqu'à ce que tous s'envolent vers le ciel, donc véritablement on a une assomption. Bon, c'est pas très clair, mais en tout cas, on a l'assomption de l'âme,

0: Vous citez un texte de Karl Dallaus, le musicologue, qui s'appelle La prose musicale de Schoenberg. Avec cette phrase, il dit « Au lieu de souligner l'évolution musicale, la dissonance, en tant que figure émancipée, demeure, du moins en apparence, repliée sur soi et sans conséquence. » Cette idée d'une inconséquence de la dissonance émancipée, elle est problématique à plein régime. Elle vient de Schopenhauer aussi, en quelque sorte, ou du vis-à-vis entre l'idée de Schoenberg et l'ampleur du projet de Schopenhauer ou...
1: Alors là, on revient un petit peu en arrière, puisque donc l'émancipation de la dissonance pour Schoenberg, ça se joue à la fin des années 1900, donc entre le second quatuor.
0: Oui.

0: pouvoir nous dire un petit peu de la volonté, de la manière dont l'homme est traversé par des désirs contradictoires qui trouvent difficilement leur satisfaction, ou en tout cas, lorsqu'on a une satisfaction, cela recrée plusieurs insatisfactions, et finalement l'homme serait condamné à rester constamment tourmenté. Donc ce langage wagnérien qui va retarder la dissonance, et qui va constamment relancer de nouvelles dissonances dès que certaines se résolvent, on peut considérer que Schoenberg fait un pas supplémentaire de ce point de vue-là, puisque véritablement, aucune dissonance ne trouve plus de résolution véritable. À la manière de ce que Schopenhauer véritablement nous dit de la volonté, l'homme est parcouru de ses désirs constamment insatisfaits, de ses passions, et de la même manière, les voix de la polyphonie schoenbergienne dans l'harmonie émancipée ne trouvent jamais aucune satisfaction, puisqu'on a constamment des lignes qui s'affrontent, qui sont dissonantes les unes par rapport à l'autre, sans jamais trouver une véritable satisfaction. Si on voulait vraiment faire une analogie, on pourrait en tout cas essayer d'interpréter ça un petit peu comme ça.
1: Et alors, Schoenberg, quand même, va avoir quelques récriminations envers Schopenhauer. Il ne comprend pas, par exemple, que Schopenhauer, finalement, préfère Mozart à Beethoven, puisque en vertu de cette supériorité de la musique instrumentale, parce que absolue sur la musique, peut-être mimétique ou figurale, d'une certaine façon, en vertu de ses principes philosophiques, Schopenhauer aurait dû préférer Beethoven.
0: Oui, en effet, ça c'est quelque chose qui est assez un reproche, en tout cas, qui lui a souvent été fait à Schopenhauer. Et ça a tout à fait à voir avec le fait, comme on disait tout à l'heure, que musicalement, Schopenhauer, même si on dit qu'il était flûtiste et donc avait une certaine pratique musicale, reste plutôt un homme de lettres et n'a pas un goût musical aussi affirmé que les musiciens-compositeurs qui sont à l'élite de l'intellectualité musicale de leur temps. Schopenhauer reste un homme du 18e pour les goûts musicaux. Il préfère Bellini particulièrement, il est vraiment sous le charme de la musique de Bellini, comme beaucoup de gens de son époque, n'a pas spécialement compris Beethoven, n'est pas spécialement fan de la symphonie par rapport à l'opéra, il préfère l'opéra. Mais ce n'est pas contradictoire avec ce qu'il écrit, dans le sens où, même au sujet de Bellini, Schopenhauer écrit que finalement c'est la musique qui est la plus importante. Et finalement,
1: Combien même ça chante.
0: Et le texte et le chant, et ce que dit le chant, n'est que la représentation matérielle et causale de ce que la musique dirait de manière plus absolue.

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2: Bonjour à tous et bonjour à toutes, chers écouteurs. Voici donc la chronique du cinéma à l'atelier de Gramme pour la semaine du mercredi 15 au mardi 21. Critique chronique et critique de films que nous allons donc passer au cinéma de Gramme. Et aujourd'hui, on va parler des Mignons et des Monstres, Les Caprices de l'Enfant Roi. On ne va pas parler de Toy Story 5 parce qu'on l'a déjà passé. La bataille de Gaulle, partie 1, L'Âge de Fer. La bataille de Gaulle, partie 2, J'écris ton nom. Et on va parler de la soirée horreur qui aura lieu le vendredi 17, avec en début de soirée à 21h, Backroom, interdit au moins de 12 ans, et à 23h, Obsession, interdit au moins de 16 ans, avec les deux films d'horreur du moment à ne pas rater. On va pas parler de, je l'ai dit, de Toy Story parce qu'on l'a déjà, écoute, on en a déjà parlé la semaine dernière. Donc, écoutez la chronique de la semaine dernière et dans l'intervalle, et j'ai pas eu l'occasion de le voir, donc je vous ferai même pas part de mon avis éclairé. Et on va parler d'un autre film d'animation avec des mignons et des monstres. Je l'ai dit, c'est un film d'animation, d'aventure, c'est une comédie, un film familial, bref. D'1h29 de Pierre Coffin et Patrick Delage. Le Pitch, une histoire aussi rocambolesque qu'absurde, mais bien sûr totalement véridique, qui raconte comment les Mignons, partis à la conquête d'Hollywood, sont devenus des stars de cinéma pour finalement tout perdre en libérant au passage une bande de monstres déchaînés avant de s'unir pour tenter de sauver la planète, rien que ça, de ce nouveau désastre à leur actif. Les critiques. Le résultat n'est pas désagréable, mais il donne parfois l'impression que l'aventure pourrait disparaître de la chronologie de la franchise sans que cela ne change quoi que ce soit. Les dialogues absurdes continuent de produire leur effet et l'humour reste globalement très efficace. Ce type de critique est revenu à un certain nombre de fois. Disons qu'il était un peu à part parce qu'il n'y avait quasiment rien à voir avec la franchise Moi, Moche et Méchant, évidemment, où dans les autres films mignons, on se raccrochait un petit peu, peu ou prou, à l'histoire de Gru, comment ils en sont arrivés à être les sbires du grand méchant. Là, on est vraiment dans complètement différent et ça a choqué certains critiques. Est-ce que c'est grave? À vous de voir. Il manque ici une histoire moins effilochée. Il y en a une, bien sûr, mais elle est esquissée, étouffée sous les sbrouffes, les gags, les anecdotes qui iront chercher les enfants et les clins d'œil qui ne sont pas à leur portée, mais plairont à leurs adultes. Nul doute que les parents cinéphiles, jusque-là pris en otage par leurs chérubins à chaque opus, auront de quoi se mettre sous la dent et de s'attarder sur des références pas vraiment adaptées à son cœur de cible, les enfants, pour se mettre dans la poche les adultes. Et force est d'admettre que ça marche. Des Mignons et des Monstres coupent court à ses meilleures idées visuelles, préférant accumuler les références faciles et décousues. L'ensemble manque cruellement d'enjeux et de danger pour ses personnages. Ça aussi, c'est arrivé un certain nombre de fois. Ce côté de scénario un petit peu décousu, ça a été une des critiques qui a été dite, comme souvent dans certains films, ça a été dit notamment pour Super Mario, et ça n'empêche pas d'avoir des films qui peuvent être intéressants. Mais ce type d'avis est quand même souvent contrebalancé par d'autres personnes qui trouvent que ça marche aussi. Donc, c'est pas je le cite parce que ça a été dit, mais c'est pas très prégnant dans ce que j'ai lu. On n'y croyait pas trop. Et pourtant, cette plongée des Mignons dans l'histoire du cinéma s'avère maligne et divertissante. Et ça, c'est revenu assez souvent, le fait que notamment l'auteur s'amuse à vouloir faire une déclaration d'amour au cinéma et placer ses Mignons comme ça, surtout dans la première partie, visiblement, dans des scènes du cinéma. Et donc, c'est les fameux clins d'œil dont on parlait plus haut. Ça fonctionne à mort. Après, la deuxième partie est peut-être plus classique, en fait, c'est ce qui est dit. Mais j'ai lu aussi qu'il y avait un peu moins de pléthore de gags, mais pour qu'il soit plus péchu, et la langue des Mignons reste toujours aussi hilarante. Globalement, j'ai quand même l'impression que c'est un film qui fonctionne très bien et c'est pas du tout idiot. Donc ça peut être un excellent film à voir ensemble. Ah.

0: Vous pourrez voir également Les Caprices de l'enfant roi, c'est une comédie dramatique un peu historique d'1h54 de Michel Leclerc. 1651, Louis, qui n'est pas encore le 14e, est un jeune adolescent. Alors que la fronde menace, sa mère, Anne d'Autriche, décide d'exfiltrer son fils pour le mettre à l'abri et le remplace par un sosie. Louis est confié par D'Artagnan à Cyrano de Bergerac, qui le cache au sein de la troupe de théâtre de Madeleine Béjart et Molière. Tandis que Madeleine et Cyrano se découvrent une passion commune pour le jeune Molière, Louis découvre la vie et ses plaisirs, l'art et le travail, le courage et la stratégie, tout ce qui fera de lui le roi soleil. Alors, les critiques. Pour les 8-12 ans, c'est super. Au-delà, c'est compliqué. On voit que Michel Leclerc pense à Rapneau ou à De Broca, les deux grands réalisateurs de jadis. Le film a suffisamment de rebondissements pour fonctionner, mais ça manque de légèreté et de finesse. Le film est foutraque. C'est à la fois un film pour enfants, un film d'auteur et un film à grand spectacle. Tout ça, c'était Inter. Hein, donc, ils sont toujours un peu pisse-vinaigre. Mais dans une des critiques, elle disait quand même qu'elle... C'est foutraque, mais c'est bien. Le film court trop de lièvres à la fois, même si j'ai été sensible à cette ambition de séduire un vaste public. J'oscille entre les moments que je trouve réussis, parce que vraiment fou dingue, et la revisite de Cyrano sur un mode dramatique très lourd, très appuyé, qui ne m'a pas convaincu. J'ai oscillé entre l'ennui et la clémence. Le film n'appuie jamais son propos, lui préférant la satire, le burlesque ou la drôlerie féroce. On s'en réjouit, d'autant que les caprices de l'enfant roi raniment l'esprit français avec légèreté, insolence et un zeste de panache. Au-delà de ces gags visuels et de ces dialogues pleins d'esprit, derrière les duels, les poursuites, les déguisements, le réalisateur célèbre surtout le pouvoir du théâtre, du jeu et de l'imaginaire. Les dialogues ciselés et bien écrits, ça c'est arrivé un certain nombre de fois, qui a l'air d'être la marque de fabrique du réalisateur. Donc ça c'est un vrai plus. Michel Leclerc retrouve l'élégance des longs métrages qui osent jouer avec l'histoire pour mieux parler du présent. Et j'ai d'ailleurs lu une petite phrase qui était en plein dedans et que je vous laisserai découvrir, mais qui était quand même bien vue. Le résultat tient du blockbuster de Cap et d'Épée, passé à la moulinette de l'esprit français. La comédie qui mélange les allusions littéraires sans complexe possède un certain rythme et bénéficie d'un casting parfaitement composé. Et ça, c'est arrivé assez souvent. Des gens qui disaient qu'Artus était vraiment formidable, même Dubosc arrive à être pas mal. C'est bien joué, c'est plutôt malin, c'est beaucoup moins con que ça n'a l'air d'être. Franchement, moi, je m'attendais à la purge et c'est visiblement pas le cas. Donc, faites-vous plaisir.
1: Juste en face de la statue de Louis XIV.
2: Vous avez vu une statue de Louis XIV, vous ?
1: Oui.
0: Vous pourrez voir également le film La Bataille de Gaulle, L'Âge de Fer. Ça, c'est la partie 1. Tout à l'heure, on vous parlera de La Bataille de Gaulle, partie 2. J'écris ton nom, mais là, on va commencer donc, par la première, en fait, par la partie 1. L'Âge de Fer, ce film, comme l'autre, fait en gros 2h40, un peu moins, enfin 2h39, pour être exact. Et ce film... Partie 1 comme la partie 2 est un film d'Antonin Baudry. Tout à l'heure, je lirai les critiques que j'ai pu trouver concernant cette partie 2. Et pour la partie 1, je vous ferai simplement part de mon avis, de ma critique qui ne vaut une fois de plus que ce qu'elle vaut. J'ai vu le film hier soir. Alors, dans les critiques que je lirai tout à l'heure, on attaque ce film beaucoup sur le fait qu'il a tendance un peu à se disperser, qu'il manque peut-être de structure au niveau de sa fabrication. On loue le travail de l'acteur qui joue De Gaulle, et c'est vrai qu'il est impeccable. De mon point de vue, de ce que j'ai ressenti en voyant ce film, c'est clair que on sort de là avec un peu une sensation, il manque un côté épique. Vous voyez ce côté où vraiment on est embarqué, on adorerait être embarqué dans cette histoire. Et ce n'est pas exactement le cas. Néanmoins, si on essaye de le voir autrement que comme un travail de cinéphile à vraiment aller chercher la petite bébête. Bon, c'est vrai que les scènes d'action sont peut-être pas épiques, alors qu'il y avait tout pour que ça le soit. Néanmoins, et je dis deux fois néanmoins, je trouve qu'on arrive quand même relativement bien à se laisser embarquer dans cette histoire. C'est vrai qu'il y a des petites choses annexes, des histoires, des rencontres, des pseudo-histoires d'amour qui ne sont peut-être pas absolument indispensables, mais ce n'est pas grave. On reste bien embarqué dans ce film. Je trouve que le temps n'est pas trop long et que pour aborder la petite histoire ou la grande histoire de France, j'ai appris des trucs très clairement et je suppose que ça doit être relativement fidèle à la vérité historique. J'ai appris des trucs et à ce titre, c'est intéressant. On voit bien la solitude, on ressent bien la solitude de ce grand bonhomme face qui était rien, face à ces puissances et américaines et anglaises, enfin, dans un premier temps anglaises puis américaines à la fin du film. Ça, c'est quand même plutôt bien rendu. C'est vrai qu'il y a un certain nombre de petits moments assez drôles qui ne sont pas des comique ni des gags, mais on rigole quand même. Et ça, ça fait du bien. Et ça allège un peu le film et ça permet de rentrer dedans. Donc, je pense que c'est un film qui peut être intéressant de voir, y compris en famille. Peut-être pas avec des enfants trop jeunes parce que c'est un peu long. Mais on peut aisément y aller. Ça reste quand même un bon film comparé à beaucoup de choses qu'on voit actuellement, ça reste quand même plutôt pas mal. Et je me faisais la réflexion qu'il manquait actuellement de films, ouais, de films avec une histoire, ou pas des films d'histoire, mais avec une histoire, ou un peu comme, je sais pas, Forrest Gump ou Le Soldat Ryan, mais ça c'est aussi un film de guerre, mais où on se laisse embarquer dans le parcours de quelqu'un, et on est là, on repart ici, on est embarqué comme ça dans quelque chose qui roule et qui nous emmène assez loin. Et ce film joue ce rôle-là. Et j'aurais envie de dire que c'est quand même pas mal. Je vous le conseille vraiment. Et j'ai relativement hâte de voir la partie 2. Car si elle est peut-être un peu plus structurée, un peu plus cinéphile, leak, ça peut faire un diptyque qui se tient pas mal. Et en tout cas, je pense qu'incontestablement, ce film ne justifie pas la volée de bois vert qu'on peut lui lancer et ne justifie pas les faibles chiffres. Franchement, je pense que tout le monde peut y aller et aller en tirer quelque chose. Donc, mon conseil, allez le voir quand même.
3: En langage clinique, on appelle ça un paranoïaque. En langage militaire, un brigadier.
0: Le Pit Shop. Alors, le Pit Shop, c'est le même pour le 1 et pour le 2. Juin 1940, la France s'effondre et signe l'armistice. Au milieu du chaos, un homme refuse de céder. Seul contre tous, ce général inconnu s'échappe vers Londres pour sauver ce qu'il reste d'un rêve, la liberté. Sans armée, sans appui, sans espoir. Mais avec une folle conviction, la France, sa France, n'a pas déposé les armes. Il tente un ultime pari, convaincre le monde que la bataille de France n'est ni terminée ni perdue. La réalité est têtue et lui donne tort. Mais peu à peu se lèvent autour de lui, en Angleterre, en France et en Afrique, des résistants de l'ombre, des lycéens révoltés, des soldats déterminés. Leur foi, leur audace, leur rage de liberté défient l'histoire qui semblait pourtant écrite d'avance. Donc je vous ai précédemment parlé de ce que je pensais du film Le 1. Je n'ai pas donc encore vu Le 2. Et donc je vais vous lire les critiques du 2. J'écris ton nom n'est pas tout à fait le même film que L'âge de fer, le 1. La segmentation de l'épopée en deux volets n'est pas seulement dictée par la chronologie, 39-42 pour le 1, puis 43-44, mais par des rapports de force. Là où le premier volet faisait de l'amiral Darlan une antithèse possible du général de Gaulle, son principal adversaire est ici, plus que l'Allemagne nazie, Roosevelt et son désir de vassaliser la France après la défaite de l'Axe. J'écris ton nom a le mérite d'être plus digeste, moins empesé par son exposition excessive. S'il est plus fluide que son prédécesseur, J'écris ton nom souffre néanmoins des mêmes problèmes structurels, incapable d'incarner une stratégie de mise en scène. Une narration foirant grandement l'incarnation des personnages périphériques à De Gaulle est une fabrication régulièrement télévisuelle malgré les moyens faramineux du métrage, Avec cette partie 2, Antoine Baudry rectifie le tir. La narration se pose et parvient à donner un vrai équilibre aux trois axes de sa colonne vertébrale scénaristique, De Gaulle, le front et la résistance. La tension est là, les effets pyrotechniques renforcent le faste de la reconstitution. Les soldats, y compris sénégalais, tirailleurs sénégalais, ont leur moment de gloire. De quoi se demander ce qui a bien pu se passer en partie 1. La bataille de Gaulle, partie 2, rectifie le coche avec « J'écris ton nom ». Barreau d'honneur de 2h40, mieux incarné, mis en scène et narré que l'âge de fer. Si certains défauts inhérents à l'ensemble du diptyque demeurent, difficile de rester de marbre devant cette reconstitution de la libération de la France dominée par son esprit galvanisant. En effet, donc quand j'ai cherché sur le 2, évidemment on parlait du 1 qui s'est fait pas mal défoncer, tout se disait qu'il y avait encore, et ça a été dit, hein, un certain nombre de défauts, mais qui étaient un peu plus digestes. Donc franchement, si vous avez vu le 1, j'ai envie de dire, allez voir le 2, ce serait dommage de rester sur une patte.
4: Et comment vous appelez un pays qui a comme président un militaire avec les pleins pouvoirs, une police secrète, une seule chaîne de télévision et dont toute l'information est contrôlée par l'État ?
5: J'appelle ça la France, mademoiselle. Et pas n'importe laquelle. La France du général de Gaulle.
0: Et donc, je vous l'ai dit, il y aura une soirée horreur, comme c'est souvent le cas au cinéma L'Atelier de Gramma, le vendredi 17 avec deux films. Donc une tarification, on vous rappelle le principe des soirées horreur, hein. C'est que si vous venez voir les deux films, c'est 8 euros les deux films, et si vous venez voir qu'un film, c'est le tarot habituel pour un film. Et à 21h, donc il y aura Backroom, on va en parler tout de suite, et juste après, à 23h, il y aura Obsession. Donc Backroom, épouvante horreur, un petit peu science-fiction, mais avant tout épouvante horreur d'1h51 pour la durée, et c'est de Kane Personne, interdit au moins de 12 ans avec avertissement. Le pitch est succinct. Une étrange porte apparaît dans le sous-sol d'un magasin de meubles. Point. Voilà. Terminé. Alors, avant toute chose, il faut signaler que Backroom, avant d'être un film, était un phénomène sur Internet qui a passionné la jeunesse. Et l'auteur, qui est une personne, avait réalisé toute une mini-série sur YouTube où et qu'il a offert au monde. Et tout le monde s'est un peu visiblement emparé de cet univers un peu austère, des backrooms. Alors là, on n'est pas dans les lieux sexuels des bars de nuit. Non, c'est ce qu'il y a derrière les portes. Enfin, c'est ce qu'il y a à l'arrière des salles. Et c'est une espèce d'espace de bureau complètement vide, dans un jaune un peu dégueulasse, éclairé au néon. Une scénographie très spécifique. Et c'est ce qui a fait le succès de cette licence, de cette proposition. Immense succès, et c'est un des plus gros démarrages de films. Tout petit budget, 10 millions de dollars, et c'est un carton international, ce film. Ce premier long métrage d'un tout jeune cinéaste, 20 ans à peine, et il a commencé à 16 ans à faire les mini-séries dont je vous ai parlé, est précédé d'une sacrée réputation portée par l'engouement du public. Il a réalisé l'un des plus gros démarrages pour un film d'horreur aux États-Unis, je vous l'avais dit. C'est la grande qualité de Backroom. La nature du cauchemar est si simple, si pure, que tout le monde y trouvera immédiatement ses repères, comme si c'était le hall d'accueil de tous ces cauchemars. Le plus réussi dans Backroom, cette envie d'ouvrir autant de portes pour les laisser grandes ouvertes, histoire qu'on se démerde avec, dans une ambiance mi-Cube, mi-X-File, à la fois mélancolique et flippante. Mais ça n'enlève pas les sales défauts au milieu du film, notamment l'écriture des personnages et le monstre, vraiment pas la hauteur de ce monde. Donc il y a un monstre, spoil. Dans toutes les autres, ils n'en parlaient pas, mais dans cette critique-là, ils ont trouvé ça, ce passage, pas indispensable. Mais ils disaient quand même qu'à la fin, la clôture du film était vraiment réussie. Ce vide, on le remplit de ses propres terreurs. C'est ce qui rend le film très passionnant. Elle, la journaliste, salue une mise en scène épurée où il n'y a jamais de débauche d'effet. Observer ces pièces vides et angoissantes sur grand écran suffit presque à transformer la salle de cinéma elle-même en espace hors du réel conventionnel. Le malaise fonctionne avec un certain génie, mais un génie déjà assimilé, déjà dépassé par l'immense quantité de contenu consacré aux liminal spaces disponibles ailleurs. Bon, ça, c'est un peu des pistes vinaigres, on va dire. Il y a souvent, on l'a dit ici, des films d'horreur qui abordaient de nouveaux espaces d'angoisse. Et celui-là en fait partie. C'est globalement un film extrêmement réussi, extrêmement angoissant. Je pense que même si vous n'êtes pas un passionné d'horreur, ça peut être intéressant d'aller voir ce film parce qu'il se passe quelque chose dans ce film. Donc, allez le voir. Et on enchaîne directement avec le deuxième film de cette soirée horreur, l'autre film phénomène du moment. Donc c'est vraiment les deux films d'horreur qu'il faut voir parce que c'est les deux films qui cartonnent. Obsession, interdit aux moins de 16 ans, épouvante horreur, on l'a dit, d'1h49 de Curie Baker. Le pitch, et si vous pouviez réaliser votre rêve le plus fou ? Un jeune introverti met la main sur un objet magique capable d'exaucer n'importe quel souhait. Son crush de toujours tombe alors raide dingue de lui, jusqu'à l'obsession la plus totale. Faites attention à ce que vous souhaitez. Obsession coche toutes les cases du petit phénomène horrifique à ne pas rater. Et pour une fois, c'est même pas décevant. L'angoisse est d'autant plus grande que Curie Baker injecte un humour délicieusement tordu et joyeusement malsain pour déplacer les curseurs du malaise au fil des scènes. C'est là qu'il est malin. Pour contrebalancer la simplicité de son scénario, un mec qui, par un truc magique, se fait aimer d'une femme, il rythme son film avec des coups d'accélérateur, que ce soit dans les gestes, les mots ou les réactions de cette tragique poupée. Obsession repose sur une idée basique et toute bête, et le scénario ne va pas chercher beaucoup plus loin, ce qui ne veut pas dire que le film n'a rien dans le ventre. Entre la mise en scène de Curie Baker, les éclairs de violence et d'humour noir, et l'épatante actrice Indé Navarrete, il y a largement de quoi en faire l'une des bonnes surprises horrifiques de l'année. Donc, si vous avez plus de 16 ans, vous pouvez voir les deux films. Si vous aimez les films un peu angoissants, le vendredi 7, il faut absolument être 8 balles. Franchement, passer de 21h à passer minuit devant deux super films, il ne faut pas rater ça. Voilà pas mal de propositions cette semaine au cinéma de Gramma. Je vais vous faire des poutous tout partout. Ici, là, et puis là aussi. Et surtout là. Et on se donne rendez-vous la semaine prochaine, plutôt que de se faire une pauvre voix de lover. Et on parlera des films qu'on diffusera le mercredi 22 au mardi 28 avec Supergirl, une reprise, Les Mignons et les Monstres, Toy Story 5 qui sera de nouveau une reprise, et La Bataille de Gaulle partie 2 qui sera également une reprise. Autant dire que la semaine prochaine, l'émission sera assez courte. Allez, à ciao!

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Mieux que ça. 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Voilà, c'est ça. 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Allez, chantez, Milord.

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A que ce magazine vous est présenté en langue d'Occitanie et vous parlerez de l'actualité del moment, des contes, de la musique ou de la canzone, des reportages, de la revista et de la nouvelleté sur la culture d'oc. Ce magazine vous est présenté en langue d'Occitanie et je vous parlerai de l'actualité du moment, des contes, de la musique, de la chanson, des reportages, des revues et de la nouveauté sur la culture d'oc. Et ça, c'est le moment des faire brunzina les clusquettes. De que se passe par là, c'est seulement de penser à tout aquel monde qui vit de la culture et de montrer que c'est pas la fille du monde, mais qu'elle parle d'un autre monde. Les concerts, les ballets, tout à coup, pas s'acabar. À la bête, qu'elle se mette au travail et nous autres qui faisons passer la création occitane, anem vous en par là. Mais c'est le moment de réfléchir pour faire travailler les neurones. De quoi peut-on parler en pensant à tous ces gens qui vivent de la culture? C'est aussi de montrer que ce n'est pas la fin du monde, mais il faut plutôt parler d'un autre monde. Les concerts, les balles, tout cela revient. Bon, allez, nous allons nous mettre au travail, nous qui faisons passer la création occitane. Et alors, espérez-y ou parabole que tout à coup se passe. Les pays qui vivent

0: 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À la bête, voulez-vous faire découvrir tout ce que vit ici un pays occitan. On est ici à la croisée des chemins vers l'été. Et ça fait du bien de retrouver ce que nous aimons. Les chemins de traverse, la chaleur, les siestes, enfin pas grand chose. Il me faut penser à tout ce monde qui ne connaît pas notre culture. Alors, je vais vous la faire découvrir. Tout ce qui vit ici en pays occitan.
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1: Ça veut dire quoi, ben ?
2: Bon, mais qu'est-ce que ça va, mais... Il m'a dit par un moment, non ? Va à vide au boulot, ici.
3: Ah, mais quel coup, quoi, y a de ça, bon ?
4: Cric et crac, et mon magazine est à cabat. Cric et crac, mon magazine est achevé. À tous les acadumes, brave monde et bouddhisi dung à 17, là, à la semaine au Québec. À tous et à chacun, brave gens, je vous dis donc au revoir et à la semaine prochaine. À 17.
5: Allez,
4: à le réveil. Hein. Réalisation André Alarcon.

0: Comme ça, merde alors.
1: You talking to me?
0: But alors, you are French?
2: Bonjour à tous et bonjour à toutes, chers écouteurs. Voici donc la chronique du cinéma à l'atelier de Gram pour la semaine du mercredi 15 au mardi 21. Critique chronique et critique de films que nous allons donc passer au cinéma de Gramin. Et aujourd'hui, on va parler des Mignons et des Monstres, Les Caprices de l'Enfant Roi. On va pas parler de Toy Story 5 parce qu'on l'a déjà passé. La Bataille de Gaulle, partie 1, L'Âge de Fer. La Bataille de Gaulle, partie 2, J'écris ton nom. Et on va parler de la soirée horreur qui aura lieu le vendredi 17 avec en début de soirée à 21h Backroom interdit au moins de 12 ans et à 23h Obsession interdit au moins de 16 ans avec les deux films d'horreur du moment à ne pas rater. On va pas parler de, je l'ai dit, de Toy Story parce qu'on l'a déjà, écoute, on en a déjà parlé la semaine dernière, donc écoutez la chronique de la semaine dernière, et dans l'intervalle, je n'ai pas eu l'occasion de le voir, donc je ne vous ferai même pas part de mon avis éclairé. Et on va parler d'un autre film d'animation avec des Mignons et des Monstres. Je l'ai dit, c'est un film d'animation, d'aventure, c'est une comédie, un film familial, bref. D'1h29 de Pierre Coffin et Patrick Delage. Le Pitch. Une histoire aussi rocambolesque qu'absurde, mais bien sûr totalement véridique, qui raconte comment les Mignons, partis à la conquête d'Hollywood, sont devenus des stars de cinéma pour finalement tout perdre en libérant au passage une bande de monstres déchaînés avant de s'unir pour tenter de sauver la planète, rien que ça, de ce nouveau désastre à leur actif. Les critiques. Le résultat n'est pas désagréable, mais il donne parfois l'impression que l'aventure pourrait disparaître de la chronologie de la franchise sans que cela ne change quoi que ce soit. Les dialogues absurdes continuent de produire leur effet et l'humour reste globalement très efficace. Ce type de critique est revenu un certain nombre de fois. Disons qu'il était un peu à part parce qu'il n'y avait quasiment rien à voir avec la franchise Moi, Moche et Méchant, évidemment, où dans les autres films Mignons, on se raccrochait un petit peu, peu ou prou, à l'histoire de Gru, comment ils en sont arrivés à être les sbires du grand méchant. Là, on est vraiment dans complètement différent et ça a choqué certains critiques. Est-ce que c'est grave? À vous de voir. Il manque ici une histoire moins effilochée. Il y en a une, bien sûr, mais elle est esquissée, étouffée sous les sbroufs, les gags, les anecdotes qui iront chercher les enfants et les clins d'œil qui ne sont pas à leur portée, mais plairont à leurs adultes. Nul doute que les parents cinéphiles, jusque-là pris en otage par leurs chérubins à chaque opus, auront de quoi se mettre sous la dent et de s'attarder sur des références pas vraiment adaptées à son cœur de cible, les enfants, pour se mettre dans la poche les adultes. Et force est d'admettre que ça marche. Des Mignons et des Monstres coupent court à ses meilleures idées visuelles, préférant accumuler les références faciles et décousues. L'ensemble manque cruellement d'enjeux et de danger pour ses personnages. Ça aussi, c'est arrivé un certain nombre de fois. Ce côté de scénario un petit peu décousu, ça a été une des critiques qui a été dite, comme souvent dans certains films, ça a été dit notamment pour Super Mario, et ça n'empêche pas d'avoir des films qui peuvent être intéressants. Mais ce type d'avis est quand même souvent contrebalancé par d'autres personnes qui trouvent que ça marche aussi. Donc, c'est pas je le cite parce que ça a été dit, mais c'est pas très prégnant dans ce que j'ai lu. On n'y croyait pas trop. Et pourtant, cette plongée des Mignons dans l'histoire du cinéma s'avère maligne et divertissante. Et ça, c'est revenu assez souvent, le fait que notamment l'auteur s'amuse à vouloir faire une déclaration d'amour au cinéma et placer ses Mignons comme ça, surtout dans la première partie, visiblement, dans des scènes du cinéma. Et donc, c'est les fameux clins d'œil dont on parlait plus haut. Ça fonctionne à mort. Après, la deuxième partie est peut-être plus classique, en fait, c'est ce qui est dit. Mais j'ai lu aussi qu'il y avait un peu moins de pléthore de gags, mais pour qu'il soit plus péchu, la langue des Mignons reste toujours aussi hilarante. Globalement, j'ai quand même l'impression que c'est un film qui fonctionne très bien et c'est pas du tout idiot. Donc ça peut être un excellent film à voir ensemble.

0: Vous pourrez voir également Les Caprices de l'enfant roi, c'est une comédie dramatique un peu historique d'1h54 de Michel Leclerc. 1651, Louis, qui n'est pas encore le 14e, est un jeune adolescent. Alors que la fronde menace, sa mère, Anne d'Autriche, décide d'exfiltrer son fils pour le mettre à l'abri et le remplace par un sosie. Louis est confié par D'Artagnan à Cyrano de Bergerac, qui le cache au sein de la troupe de théâtre de Madeleine Béjart et Molière. Tandis que Madeleine et Cyrano se découvrent une passion commune pour le jeune Molière, Louis découvre la vie et ses plaisirs, l'art et le travail, le courage et la stratégie, tout ce qui fera de lui le roi soleil. Alors, les critiques. Pour les 8-12 ans, c'est super. Au-delà, c'est compliqué. On voit que Michel Leclerc pense à Rapneau ou à De Broca, les deux grands réalisateurs de jadis. Le film a suffisamment de rebondissements pour fonctionner, mais ça manque de légèreté et de finesse. Le film est foutraque. C'est à la fois un film pour enfants, un film d'auteur et un film à grand spectacle. Tout ça, c'était Inter. Hein. Donc, ils sont toujours un peu pisse-vinaigre. Mais dans une des critiques, elle disait quand même qu'elle c'est foutraque, mais c'est bien. Le film court trop de lièvres à la fois, même si j'ai été sensible à cette ambition de séduire un vaste public. J'oscille entre les moments que je trouve réussis, parce que vraiment fou dingue, et la revisite de Cyrano sur un mode dramatique très lourd, très appuyé, qui ne m'a pas convaincu. J'ai oscillé entre l'ennui et la clémence. Le film n'appuie jamais son propos, lui préférant la satire, le burlesque ou la drôlerie féroce. On s'en réjouit, d'autant que Les Caprices de l'enfant roi raniment l'esprit français avec légèreté, insolence et un zeste de panache. Au-delà de ces gags visuels et de ces dialogues pleins d'esprit, derrière les duels, les poursuites, les déguisements, le réalisateur célèbre surtout le pouvoir du théâtre, du jeu et de l'imaginaire. Les dialogues ciselés et bien écrits, ça c'est arrivé un certain nombre de fois, qui a l'air d'être la marque de fabrique du réalisateur. Donc ça c'est un vrai plus. Michel Leclerc retrouve l'élégance des longs métrages qui osent jouer avec l'histoire pour mieux parler du présent. Et j'ai d'ailleurs lu une petite phrase qui était en plein dedans et que je vous laisserai découvrir, mais qui était quand même bien vue. Le résultat tient du blockbuster de Cap et d'Épée, passé à la moulinette de l'esprit français. La comédie qui mélange les allusions littéraires sans complexe possède un certain rythme et bénéficie d'un casting parfaitement composé. Et ça, c'est arrivé assez souvent. Des gens qui disaient qu'Artus était vraiment formidable, même Dubosc arrive à être pas mal. C'est bien joué, c'est plutôt malin, c'est beaucoup moins con que ça n'a l'air d'être. Franchement, moi, je m'attendais à la purge et c'est visiblement pas le cas. Donc, faites-vous plaisir.
1: Juste en face de la statue de Louis XIV.
2: Vous avez vu une statue de Louis XIV, vous ?
1: Oui.
0: Vous pourrez voir également le film La bataille de Gaulle, L'âge de fer. Ça, c'est la partie 1. Tout à l'heure, on vous parlera de La bataille de Gaulle, partie 2. J'écris ton nom, mais là, on va commencer donc, par la première, en fait, par la partie 1. L'âge de fer, ce film, comme l'autre, fait en gros 2h40, un peu moins, enfin 2h39, pour être exact. Et ce film... Partie 1 comme la partie 2 est un film d'Antonin Baudry. Tout à l'heure, je lirai les critiques que j'ai pu trouver concernant cette partie 2. Et pour la partie 1, je vous ferai simplement part de mon avis, de ma critique qui ne vaut une fois de plus que ce qu'elle vaut. J'ai vu le film hier soir. Alors, dans les critiques que je lirai tout à l'heure, on attaque ce film beaucoup sur le fait qu'il a tendance un peu à se disperser, qu'il manque peut-être de structure au niveau de sa fabrication. On loue le travail de l'acteur qui joue De Gaulle, et c'est vrai qu'il est impeccable. De mon point de vue, de ce que j'ai ressenti en voyant ce film, c'est clair que on sort de là avec un peu une sensation, il manque un côté épique. Vous voyez ce côté où vraiment on est embarqué, on adorerait être embarqué dans cette histoire. Et ce n'est pas exactement le cas. Néanmoins, si on essaye de le voir autrement que comme un travail de cinéphile, à vraiment aller chercher la petite bébête, Bon, c'est vrai que les scènes d'action sont peut-être pas épiques, alors qu'il y avait tout pour que ça le soit. Néanmoins, et je dis deux fois néanmoins, je trouve qu'on arrive quand même relativement bien à se laisser embarquer dans cette histoire. C'est vrai qu'il y a des petites choses annexes, des histoires, des rencontres, des pseudo-histoires d'amour qui ne sont peut-être pas absolument indispensables, mais ce n'est pas grave. On reste bien embarqué dans ce film. Je trouve que le temps n'est pas trop long et que pour aborder la petite histoire ou la grande histoire de France, j'ai appris des trucs hein, très clairement et je suppose que ça doit être relativement fidèle à la vérité historique. J'ai appris des trucs et à ce titre, c'est intéressant. On voit bien la solitude, on ressent bien la solitude de ce grand bonhomme face qui était rien, face à ces puissances et américaines et anglaises, enfin, dans un premier temps anglaises puis américaines à la fin du film. Ça, c'est quand même plutôt bien rendu. C'est vrai qu'il y a un certain nombre de petits moments assez drôles qui ne sont pas des comique ni des gags, mais on rigole quand même. Et ça, ça fait du bien. Et ça allège un peu le film et ça permet de rentrer dedans. Donc, je pense que c'est un film qui peut être intéressant de voir, y compris en famille. Peut-être pas avec des enfants trop jeunes parce que c'est un peu long. Mais on peut aisément y aller. Ça reste quand même un bon film comparé à beaucoup de choses qu'on voit actuellement, ça reste quand même plutôt pas mal. Et je me faisais la réflexion qu'il manquait actuellement de films, ouais, de films avec une histoire, ou pas des films d'histoire, mais avec une histoire, ou un peu comme, je sais pas, Forrest Gump ou Le Soldat Ryan, mais ça c'est aussi un film de guerre, mais où on se laisse embarquer dans le parcours de quelqu'un, et on est là, on repart ici, on est embarqué comme ça dans quelque chose qui roule et qui nous emmène assez loin. Et ce film joue ce rôle-là. Et j'aurais envie de dire que c'est quand même pas mal. Je vous le conseille vraiment. Et j'ai relativement hâte de voir la partie 2. Car si elle est peut-être un peu plus structurée, un peu plus cinéphile, leak, ça peut faire un diptyque qui se tient pas mal. Et en tout cas, je pense qu'incontestablement, ce film ne justifie pas la volée de bois vert qu'on peut lui lancer et ne justifie pas les faibles chiffres. Franchement, je pense que tout le monde peut y aller et aller en tirer quelque chose. Donc, mon conseil, allez le voir quand même.
3: En langage clinique, on appelle ça un paranoïaque. En langage militaire, un brigadier.
0: Le Pit Shop. Alors, le Pit Shop, c'est le même pour le 1 et pour le 2. Hein. Juin 1940, la France s'effondre et signe l'armistice. Au milieu du chaos, un homme refuse de céder. Seul contre tous, ce général inconnu s'échappe vers Londres pour sauver ce qu'il reste d'un rêve, la liberté. Sans armée, sans appui, sans espoir. Mais avec une folle conviction, la France, ça, France, n'a pas déposé les armes. Il tente un ultime pari, convaincre le monde que la bataille de France n'est ni terminée ni perdue. La réalité est têtue et lui donne tort. Mais peu à peu se lèvent autour de lui, en Angleterre, en France et en Afrique, des résistants de l'ombre, des lycéens révoltés, des soldats déterminés. Leur foi, leur audace, leur rage de liberté défient l'histoire qui semblait pourtant écrite d'avance. Donc je vous ai précédemment parlé de ce que je pensais du film Le 1. Je n'ai pas donc encore vu Le 2. Et donc je vais vous lire les critiques du 2. J'écris ton nom n'est pas tout à fait le même film que L'âge de fer, le 1. La segmentation de l'épopée en deux volets n'est pas seulement dictée par la chronologie, 39-42 pour le 1, puis 43-44, mais par des rapports de force. Là où le premier volet faisait de l'amiral Darlan une antithèse possible du général de Gaulle, son principal adversaire est ici, plus que l'Allemagne nazie, Roosevelt et son désir de vassaliser la France après la défaite de l'Axe. J'écris ton nom a le mérite d'être plus digeste, moins empesé par son exposition excessive. S'il est plus fluide que son prédécesseur, J'écris ton nom souffre néanmoins des mêmes problèmes structurels, incapable d'incarner une stratégie de mise en scène. Une narration foirant grandement l'incarnation des personnages périphériques à De Gaulle est une fabrication régulièrement télévisuelle malgré les moyens faramineux du métrage. Avec cette partie 2, Antoine Baudry rectifie le tir. La narration se pose et parvient à donner un vrai équilibre aux trois axes de sa colonne vertébrale scénaristique, De Gaulle, le front et la résistance. La tension est là, les effets pyrotechniques renforcent le faste de la reconstitution. Les soldats, y compris sénégalais, tirailleurs sénégalais, ont leur moment de gloire. De quoi se demander ce qui a bien pu se passer en partie 1. La bataille de Gaulle, partie 2, rectifie le coche avec « J'écris ton nom ». Barreau d'honneur de 2h40, mieux incarné, mis en scène et narré que l'âge de fer. Si certains défauts inhérents à l'ensemble du diptyque demeurent, difficile de rester de marbre devant cette reconstitution de la libération de la France dominée par son esprit galvanisant. En effet, donc quand j'ai cherché sur le 2, évidemment on parlait du 1 qui s'est fait pas mal défoncer. Tout se disait qu'il y avait encore, et ça a été dit, un certain nombre de défauts, mais qui étaient un peu plus digestes. Donc, franchement, si vous avez vu le 1, j'ai envie de dire, allez voir le 2, ce serait dommage de rester sur une patte.
4: Et comment vous appelez un pays qui a comme président un militaire avec les pleins pouvoirs, une police secrète, une seule chaîne de télévision et dont toute l'information est contrôlée par l'État ?
5: J'appelle ça la France, mademoiselle. Et pas n'importe laquelle. La France du général de Gaulle.
0: Et donc, je vous l'ai dit, il y aura une soirée horreur, comme c'est souvent le cas au cinéma L'Atelier de Gramma, le vendredi 17 avec deux films, donc une tarification. On vous rappelle le principe des soirées horreur, hein. C'est que si vous venez voir les deux films, c'est 8 euros les deux films, et si vous venez voir qu'un film, bah, c'est le tarot habituel pour un film. Et à 21h, donc il y aura Backroom, on va en parler tout de suite, et juste après, à 23h, il y aura Obsession. Donc Backroom, épouvante horreur, un petit peu science-fiction, mais avant tout épouvante horreur, d'1h51 pour la durée, et c'est de Kane Personne, interdit au moins de 12 ans avec avertissement. Le pitch est succinct. Une étrange porte apparaît dans le sous-sol d'un magasin de meubles. Point. Voilà. Terminé. Alors, avant toute chose, il faut signaler que Backroom, avant d'être un film, était un phénomène sur Internet qui a passionné la jeunesse. Et l'auteur, qui est une personne, avait réalisé toute une mini-série sur YouTube où et qu'il a offert au monde. Et tout le monde s'est un peu visiblement emparé de cet univers un peu austère, des backrooms. Alors là, on n'est pas dans les lieux sexuels des bars de nuit. Non, c'est ce qu'il y a derrière les portes. Enfin, c'est ce qu'il y a à l'arrière des salles. Et c'est une espèce d'espace de bureau complètement vide, dans un jaune un peu dégueulasse, éclairé au néon. Une scénographie très spécifique. Et c'est ce qui a fait le succès de cette licence, de cette proposition. Immense succès, et c'est un des plus gros démarrages de films. Tout petit budget, 10 millions de dollars, et c'est un carton international, ce film. Ce premier long métrage d'un tout jeune cinéaste, 20 ans à peine, et il a commencé à 16 ans à faire les mini-séries dont je vous ai parlé, est précédé d'une sacrée réputation portée par l'engouement du public. Il a réalisé l'un des plus gros démarrages pour un film d'horreur aux États-Unis, je vous l'avais dit. C'est la grande qualité de Backroom. La nature du cauchemar est si simple, si pure, que tout le monde y trouvera immédiatement ses repères, comme si c'était le hall d'accueil de tous ces cauchemars. Le plus réussi dans Backroom, cette envie d'ouvrir autant de portes pour les laisser grandes ouvertes, histoire qu'on se démerde avec, dans une ambiance mi-Cube, mi-X-File, à la fois mélancolique et flippante. Mais ça n'enlève pas les sales défauts au milieu du film, notamment l'écriture des personnages et le monstre, vraiment pas la hauteur de ce monde. Donc il y a un monstre, spoil. Dans toutes les autres, ils n'en parlaient pas, mais dans cette critique-là, ils ont trouvé ça, ce passage, pas indispensable. Mais ils disaient quand même qu'à la fin, la clôture du film était vraiment réussie. Ce vide, on le remplit de ses propres terreurs. C'est ce qui rend le film très passionnant. Elle, la journaliste, salue une mise en scène épurée où il n'y a jamais de débauche d'effet. Observer ces pièces vides et angoissantes sur grand écran suffit presque à transformer la salle de cinéma elle-même en espace hors du réel conventionnel. Le malaise fonctionne avec un certain génie, mais un génie déjà assimilé, déjà dépassé par l'immense quantité de contenu consacré aux liminal spaces disponibles ailleurs. Bon, ça, c'est un peu des pistes vinaigres, on va dire. Il y a souvent, on l'a dit ici, des films d'horreur qui abordaient de nouveaux espaces d'angoisse, et celui-là en fait partie. C'est globalement un film extrêmement réussi, extrêmement angoissant. Je pense que même si vous n'êtes pas un passionné d'horreur, ça peut être intéressant d'aller voir ce film parce qu'il se passe quelque chose dans ce film. Donc, allez le voir. Et on enchaîne directement avec le deuxième film de cette soirée horreur, l'autre film phénomène du moment. Donc c'est vraiment les deux films d'horreur qu'il faut voir parce que c'est les deux films qui cartonnent. Obsession, interdit aux moins de 16 ans, épouvante horreur, on l'a dit, d'1h49 de Curie Baker. Le pitch, et si vous pouviez réaliser votre rêve le plus fou ? Un jeune introverti met la main sur un objet magique, capable d'exaucer n'importe quel souhait. Son crush de toujours tombe alors raide dingue de lui, jusqu'à l'obsession la plus totale. Faites attention à ce que vous souhaitez. Obsession coche toutes les cases du petit phénomène horrifique à ne pas rater. Et pour une fois, c'est même pas décevant. L'angoisse est d'autant plus grande que Curie Baker injecte un humour délicieusement tordu et joyeusement malsain pour déplacer les curseurs du malaise au fil des scènes. C'est là qu'il est malin. Pour contrebalancer la simplicité de son scénario, un mec qui, par un truc magique, se fait aimer d'une femme, il rythme son film avec des coups d'accélérateur, que ce soit dans les gestes, les mots ou les réactions de cette tragique poupée. Obsession repose sur une idée basique et toute bête, et le scénario ne va pas chercher beaucoup plus loin, ce qui ne veut pas dire que le film n'a rien dans le ventre. Entre la mise en scène de Curie Baker, les éclairs de violence et d'humour noir, et l'épatante actrice Indé Navarrete, il y a largement de quoi en faire l'une des bonnes surprises horrifiques de l'année. Donc, si vous avez plus de 16 ans, vous pouvez voir les deux films. Si vous aimez les films un peu angoissants, le vendredi 7, il faut absolument être 8 balles. Franchement, passer de 21h à passer minuit devant deux super films, il ne faut pas rater ça. Voilà pas mal de propositions cette semaine au cinéma de Gramma. Ben, je vais vous faire des poutous tout partout. Ici, là, et puis là aussi. Et surtout là. Et on se donne rendez-vous la semaine prochaine, plutôt que de se faire une pauvre voix de lover. Et on parlera des films qu'on diffusera le mercredi 22 au mardi 28 avec Supergirl, une reprise, Les Mignons et les Monstres, Toy Story 5 qui sera de nouveau une reprise, et La Bataille de Gaulle partie 2 qui sera également une reprise. Autant dire que la semaine prochaine, l'émission sera assez courte. Allez, à ciao!

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1: Chères auditrices, chers auditeurs, bonjour et bienvenue dans Parlons-en, l'agenda de vos événements culturels et ludiques sur votre radio Décibel FM 105.9, 106.9. Vous pouvez nous retrouver également sur le site www.decibelfm.fr. Je suis en bonne compagnie puisque Jean est là. Bonjour Jean.
2: Bonjour Stéphane, ravi de te retrouver. Bonjour à toutes et à tous. Comme vous avez pu le constater, la chaleur est là et bien là dans notre belle région.
1: L'été sera chaud, l'été sera chaud.
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2: Et oui, c'était Éric Chardin qui interprétait ce titre. En quelle année déjà ?
1: C'était en 1979 et cela ne nous rajeunit pas.
2: Alors Stéphane, par quoi allons-nous commencer ce nouveau numéro de Parlons-en ?
1: Eh bien, on va démarrer avec le mercredi 15 juillet à 11h à la Perpétuelle, maison de nos terroirs à Cayac. La direction du patrimoine de la ville de Cahors, Grand Cahors, a le plaisir de vous inviter à une animation commentée autour de l'histoire de la fraise à Cayac, suivie d'une dégustation de fraises. Le tarif est de 4 euros. Réservation obligatoire au 05 65 20 88 91.
2: Mercredi 15 juillet à 19h, au jardin public de Saint-Céré, vous aurez Dinga Duo qui propose des morceaux joyeux, légers, pour rire et danser. Puis le groupe Garçon pour un concert énergique autour d'un répertoire varié et intergénérationnel dans un esprit rock. Ce rendez-vous s'inscrit dans le cadre des Mercredis Guinguettes et se termine à minuit. C'est tout public, gratuit et la restauration sur place est possible. Pour plus d'informations, vous pouvez contacter la mairie de Saint-Céré au 05 65 10 01 10.
1: Mercredi 15 juillet à 19h30, point de vue Malbernat à Montvalin, aura lieu Ciné Belle Étoile avec le film Délicieux d'Éric Besnard. À l'aube de la Révolution française, Pierre Manceron, cuisinier audacieux mais orgueilleux, va inventer un lieu de plaisir et de partage ouvert à tous, le premier restaurant. Le début de la projection de ce film délicieux se fera à la tombée de la nuit. C'est gratuit. Un numéro de téléphone est à votre disposition, le 05 65 37 32 31.

0: Là, là, là, mon cher Stéphane, je me dois d'interrompre cette émission parce que, exceptionnellement, nous avons pour le Festival de l'écosystème 6 places à vous faire gagner. Et pour les gagner, il vous suffit de répondre à la question suivante. Quelles sont les deux fréquences d'émission de Décibel FM? Vous nous envoyez cette réponse sur redaction@decibelfm.fr. Dépêchez-vous, les premiers à répondre seront les premiers à gagner. Le jeudi 16 juillet à 19h, à la salle polyvalente de Fressigne, se déroulera un concert avec le duo Berzinc. L'univers sonore de Berzinc puise sa force et sa singularité dans des influences aussi cosmopolites et intemporelles que Tom Waits, Björn Berg ou John Butler. Pour animer les mots de La rue qui est à nous, Georges Brassens, Les Ogres de Barbac, Bobby Lapointe ou La Tordue. C'est pour tout public et c'est gratuit. Vous pouvez vous restaurer sur place. Pour plus d'informations, vous pouvez contacter le 06 11 82 02 30.
1: Jeudi 16 juillet à Rocamadour et à Glane, vous avez rendez-vous avec Ciné Belle Étoile. À 19h30 à l'Hospitalet Champ des Pauvres à Rocamadour sera projeté le film Astérix et Obélix, l'Empire du Milieu de Guillaume Canet. Nos deux inséparables Gaulois partent en Chine libérer l'impératrice emprisonnée. À 20h dans le pré à côté de la halle à Glane sera projeté le film Aventura de Sophie Le Tourneur. Les vacances d'été, Sardaigne, Italie, un road trip en famille. Claudine, bientôt 11 ans, raconte leurs aventures au fur et à mesure. Quand Raoul, son frère de 3 ans, ne l'en empêche pas. Le début de la projection de ces deux films, Astérix et Obélix, l'Empire du Milieu à Rocamadour et Aventura à Glane, se feront à la tombée de la nuit. C'est pour tout public. Et c'est gratuit.
0: Le jeudi 16 juillet, à 21h, au château de Castelnau-Bretenoux, dans le bourg de Prudhomme, bienvenue chez Jean Mouliara. Le célèbre Raynor vous accueille chez lui pour faire visiter son village, son château et raconter sa vie aussi riche que surprenante. Nul doute qu'il poussera la chansonnette.
1: La la la, mine de rien, la voilà qui revient, la chansonnette. C'était Yves Montand qui chantait ce morceau.
0: Merci Stéphane pour ce clin d'œil. Alors bienvenue chez Jean Mouliara, le jeudi 16 juillet, c'est à partir de 6 ans et c'est payant. Réservation auprès du Pays d'Arc et d'histoire, Cosse et Vallée de la Dordogne, au 05 65 33 81 36.
1: Du 16 au 19 juillet aura lieu le Lovely Brive Festival à Brive-la-Gaillarde avec au programme notamment jeudi 16 juillet Charlotte Cardin et Gaëtan Roussel, vendredi 17 juillet Cathy Perry et Suzanne, samedi 18 juillet il y aura Jérémy Frérot, Vanessa Paradis et enfin 19 juillet, Aya Nakamura et Louisa. Renseignements et réservations, contact@festivalproduction.fr.
0: Et le 16 juillet, toujours à partir de 18h, à Gagnac, il y aura le Grand Marché. Producteurs locaux et artisans du territoire vous attendent pour une soirée de déambulation à travers tout le bourg. Barbecue collectif sur place, comme d'habitude, et animation musicale avec Bob Néal. Vous êtes artisan ou producteur, il reste encore des places. Contactez vite le comité des fêtes de Gagnac sur l'adresse mail comité animation au pluriel gagnac@gmail.com. Et si on marquait une petite pause musicale, mon cher Stéphane?
1: Et pourquoi pas, mon cher Jean? Je vous propose d'écouter un tube de l'été 1998 sur votre radio Décibel FM 105.9, 106.9. C'est Yakalelo par le groupe Nomade.

0: Votre émission Parlons-en se poursuit et on passe au vendredi 17 juillet à 16h30 au centre socio-culturel L'Étincelle de Saint-Céré. Ce sera Histoire en fête. À l'occasion de l'ouverture de la nouvelle médiathèque, Zoé et Clémence vous invitent à découvrir une section de livres festifs et joyeux pour petits et grands autour du plaisir de se retrouver dans ce nouveau lieu de partage et de découverte. C'est à partir de 5 ans et c'est gratuit. Réservation au 05 65 38 19 14.
1: Vendredi 17 juillet à 19h au manoir de la Roque del Prat à Autoire aura lieu un concert avec Cam Meslien. Ancien complice de Robert Plant et Archie Shepp, Cam Meslien sculpte avec sa contrebasse et ses boucles un mirage sonore aux échos de déserts lointains. Une transe lumineuse et organique où la vie n'est que temps et vibration. C'est pour tout public, l'entrée est de 14 euros, réservation au 06 42 89 38 47.
0: Le vendredi 17 juillet à 20h au cinéma Luxello de Vérac sera projeté le film Bel Enfant, un film de Thierry Terrasson en présence du réalisateur. Émilie apprend que sa mère a tenté de se suicider. Direction l'Italie avec ses sœurs, mais tout ceci est une mise en scène. Furieuse, elle s'enfuit à Gênes et fait connaissance d'un homme mystérieux. C'est tout public, tarif cinéma. Pour plus d'informations, vous pouvez téléphoner au 06 80 18 36 60.
1: Du 17 au 19 juillet se déroulera la fête votive de Taïssieux et ce sera aussi le 50e anniversaire du comité des fêtes. Vendredi 17 juillet à 18h30, ce sera un spectacle avec le cirque Les Effilochés, suivi à 19h30 de la fanfare Les Conflits de Canards. Samedi 18 juillet à 17h30 aura lieu la messe et la prière à Sainte-Marie-Madeleine, puis à 19h30, un repas. Il faudra que vous ameniez vos assiettes et vos couverts. Enfin, en soirée, aura lieu un bal musette avec Didier Rock. Dimanche 19 juillet, la fête votive de Taïssieux se poursuivra avec de 10h45 à 12h une animation pour les enfants avec Nina. À 12h, dépôt de gerbes, suivi d'un apéritif offert aux habitants. À 14h, il y aura un concours de pétanque et à 20h30, un bal traditionnel avec bande de trad. Et au fait, Jean, sais-tu danser la bourrée ou le rondo ?
0: Alors, la bourrée, je sais danser le bourrée, mais...
1: Durant ces 3 jours de fête, une restauration et une buvette seront sur place. Réservation pour le repas du samedi soir, c'est 20 euros pour les adultes et 12 euros pour les enfants. Le numéro de téléphone, le 06 48 67 36 72.
0: Du 17 au 25 juillet se déroulera le festival Souillac en Jazz. Depuis maintenant 50 ans, Souillac en Jazz a constamment développé sa programmation. Ce sont désormais des pointures de jazz international qui viennent animer les soirées de juillet à Souillac. Pour découvrir la programmation de cette année, je vous invite à aller sur le site www.souillacandjazz.fr. Je vous invite aussi à écouter l'émission Le micro est à vous consacrée à cet événement avec Robert Périoux et Florence.
1: Samedi 18 juillet, à Cardaillac, se déroulera la journée du musée éclaté. Toute la journée, il y aura des visites du musée éclaté et du moulin de Goule. À 21h à la salle des fêtes, il y aura un bal traditionnel animé par Christian Mage, Xavier Vidal et Guillaume Boucher. Pour plus de renseignements, vous pouvez téléphoner au 05 65 40 10 63.
0: Attention, attention, encore une perturbation. 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Samedi 18 juillet à 19h à la salle des fêtes de Gagnac-sur-Serre et mardi 21 juillet à 19h au palais de la Raimondi à Martel aura lieu les 80 ans de la Libération dans le Lot. 1939-1945, en chansons d'époque, textes et images d'archives pour témoigner des moments de liberté, de fraternité après des années de souffrance et de malheur dans le canton de Gagnac et dans le canton de Martel. Ce rendez-vous s'inscrit dans le cadre de l'inauguration du musée mémoriel du Lot, ville de Cahors. C'est pour tout public et c'est gratuit. Le verre de l'amitié vous sera offert. Pour plus de renseignements, un numéro de téléphone est à votre disposition, le 06 16 42 81 21.
1: Du 18 au 26 juillet, dans la cour du Puy et à la salle Baleine de Figeac, aura lieu le festival de théâtre. Pour tout renseignement et réservation, vous pouvez contacter l'Astrolabe du Grand Figeac au 05 65 34 24 78.
0: Dimanche 19 juillet, dès 9h30, au palais de la Raimondi à Martel, se déroulera le 34e Festival de la bande dessinée de Martel, en présence de 26 auteurs en dédicace. Au programme, il y aura deux stands de BD d'occasion, des ateliers de linogravure et de tatouages éphémères, une fresque à colorier, une exposition autour de Marcel Pagnol et des planches originales de trois auteurs. C'est pour tout public et c'est gratuit. Pour plus d'informations, vous pouvez contacter le 06 80 18 36 60.
1: Dimanche 19 juillet à 15h au château atelier musée Jean Lursa à Saint-Laurent-les-Tours, une visite guidée peinture vous sera proposée. Le street artiste Speedy Graffito investit le château de Saint-Laurent-les-Tours et dialogue avec l'art de Jean Lursa. Découvrez cette exposition lors d'une visite guidée proposée par les guides du musée. C'est tout public et c'est sur réservation lot.com. fr/programme-planète-lot. Dimanche 19 juillet à 21h30 à Salvezou, à 3 km de Catus, vous pourrez danser avec le trio Lougaric.
0: Lundi 20 juillet, dans les villages Le Bastille et La Chapelle aux Acs, vous avez rendez-vous avec Ciné Belle Étoile. À 19h au Bastille, une visite vous sera proposée par le Pays d'Art et d'Histoire. Puis, sur la place de l'église, sera projeté le film Partir un jour. Alors que Cécile s'apprête à réaliser son rêve, ouvrir son propre restaurant gastronomique, elle recroise son amour de jeunesse, ses souvenirs ressurgissent et ses certitudes vacillent. À 20h, Prairie de la salle polyvalente à la Chapelle aux Acs sera projeté le film Monsieur Aznavour, un biopic réalisé par Mehdi Idir et Grand Corps Malade. Le début de la projection de ces deux films, Partir un jour et Monsieur Aznavour, se feront à la tombée de la nuit. C'est pour tout public et c'est gratuit.
1: C'est ainsi que se termine ce nouveau numéro de Parlons-en. Si vous souhaitez que nous partagions vos événements culturels ou ludiques, n'hésitez pas à envoyer un mail à redaction@decibelfm.fr ou à nous laisser un message au 05 65 10 13 65. Merci Jean et merci à toutes et à tous de nous avoir écoutés.
0: Merci Stéphane et à bientôt sur Décibel FM 105.9 106.9. À bientôt.
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0: Aujourd'hui, nous sommes invités à découvrir un plat chez Caroline. Alors, j'arrive devant sa petite maison.
1: Oui.
0: Bonjour.
1: Bonjour.
0: Bonjour Caroline.
1: Bonjour Hervé. Ça va?
0: Ça va bien?
1: Bah oui, et toi?
0: Eh ben, ça va.
1: Bienvenue.
0: Bah ben, merci. C'est très agréable ici, il fait chaud.
1: Oui.
0: On a un temps un peu pourri hein, là-dehors.
1: Oui. Attends, j'ai une porte qui ferme très bien. Voilà.
0: Voilà. Eh bien, comme ça, c'est fait, on est au chaud. Vous allez nous présenter un plat, un petit plat bien local, c'est ça?
1: Oui, ça s'appelle la pescajoune, c'est un dessert.
0: Et ben voilà, vous la mangez souvent, vous la faites souvent, vous avez une histoire à me raconter dessus?
1: Oui, moi je suis d'originaire d'ici. Mon arrière-grand-mère, elle est de Comiac.
0: Oui.
1: Et donc, c'est quelque chose qu'elle nous faisait très souvent, ou mes grands-parents faisaient très souvent quand j'étais petite, surtout quand je venais en vacances dans la région. Donc ça, c'était incontournable, la petite pescajoune. Même en été, on en a envie, de toute façon. C'est tout le temps. Été, hiver, c'était incontournable pour nous, les enfants. Et puis, du coup, j'ai eu envie d'en faire plus grande. Et comme c'est très facile à faire, eh ben, j'apprécie en faire aussi très souvent.
0: Ah bah c'est super. Et c'était quoi? Ça se mangeait au goûter, plutôt en dessert ou en...
1: Alors, si on arrivait bien négocier l'été, ça se faisait même en dîner.
0: Ah.
1: Un dîner sucré, ça, c'était plus compliqué. Non, souvent c'est le dessert, parce que c'est le dessert. Alors, moi j'ai pas vraiment l'histoire de la pescajoune, mais moi je sais que mon arrière-grand-mère, elle nous disait que c'était un peu le plat du pauvre, parce qu'il y a des pommes, il y a des œufs, un petit peu de lait, un petit peu de farine. Le sucre c'est vraiment optionnel, on n'est pas obligé d'en mettre. Elle en mangeait beaucoup quand elle était enfant, parce qu'ils étaient 11

0: frères et sœurs. Et même, elle nous racontait qu'en hiver, mais il y avait une version salée, que je pratique pas parce que je suis végétarienne, mais avec du lard et de la farine de blé noir. Alors là, je sais plus si c'est du sarrasin ou du seigle qui faisait. Moi, j'en ai mangé quand j'étais petite avec une bonne soupe, ça c'est très très très bon aussi.
1: Ok.
0: Mais là, je fais la version sucrée
1: Eh ben super.
0: aujourd'hui.
1: Alors, il nous faut plein d'ingrédients. Ah oui, je vois, tout est prêt. Ah, vous m'aviez attendu. Ah,
0: Voilà,
1: ça fait plaisir.
0: c'est organisé.
1: Voilà. Alors, dites-moi un peu pour nos auditeurs tout ce qu'il va nous falloir.
0: Il faut 3 pommes,
1: Oui.
0: parce qu'en échauvin, on va prendre des chanterelles, parce qu'elles sont pas très loin, c'est des corréziennes. Il faut 3 œufs. Il faut 6 cuillères à soupe de farine, 6 cuillères à soupe de lait, un petit peu d'huile. Enfin, moi, j'en mets une cuillère à soupe, mais on peut en mettre 2 jusque dans la préparation. Il faut du beurre, parce que c'est mieux de faire cuire les pommes dans du beurre, parce que c'est à gourmandise.
1: Ouais.
0: Et le sucre, alors il y en a qui mettent le sucre dans la pâte. Moi, comme j'aime pas trop quand c'est trop sucré, j'en mets juste un peu au-dessus quand c'est cuit. On saupoudre.
1: Ok.
0: Voilà.
1: Et les pommes, elles sont juste poêlées au beurre
0: Moi,
1: sans sucre.
0: voilà.
1: Voyez.
0: Mais ça, c'est un bon goût. Après, il y en a qui peuvent rajouter du sucre pour les plus gourmands.
1: Ah
0: Moi,
1: oui, je vous avoue, Caroline, que je suis un petit peu gourmand.
0: je laisserai le sachet de sucre à côté.
1: Eh
0: Et
1: ben,
0: il faut
1: super.
0: une poêle,
1: Oui.
0: un petit saladier, un cul de poule, ça dépend, et un plat que j'ai oublié de sortir pour retourner la pesca jaune. Parce que comme c'est une crêpe plus épaisse, on ne peut pas la
1: Ah.
0: retourner avec.
1: Ah, d'accord.
0: Voilà.
1: Ah,
0: Très
1: vos
0: bien.
1: plats, ils sont là.
0: Hop, je cherche. Je vais faire un peu de bruit.
1: Alors, là, il y a votre plat.
0: Il y
1: Voilà.
0: a tout. C'est bon.
1: Alors on y va, c'est parti, je vous écoute, hein.
0: Ok, bah moi je commence déjà par éplucher les pommes. Donc je fais un peu de bruit, on épluche et je les coupe. Alors franchement, si on veut faire quelque chose de joli,
1: Oui.
0: on peut faire en lanière. Moi souvent je suis un peu une fainéante et je fais des cubes. Aujourd'hui je vais peut-être faire un effort. Même si ça va pas se voir.
1: Ah, si, non, moi je vais le voir, moi. Ah,
0: Et le goûter.
1: eh oui. Alors j'ai beaucoup de chance avec ces podcasts parce que eh ben, je goûte toujours les produits.
0: Ça va, c'est bon.
1: Ça va, ça
0: Dans
1: va.
0: l'ensemble, bon, ça va.
1: Ah, dans l'ensemble, mais de toute façon, voilà, on est entre le Lot, la Corrèze et le Cantal, il n'y a que des bons produits. Hein.
0: Bah oui.
1: Voilà. Qui c'est qui me disait le secret de la cuisine française, c'est une cuisine compliquée? C'est un ami américain qui me posait la question. Je dis
0: Ah,
1: non,
0: c'est parce
1: le
0: qu'il
1: secret de
0: cuisine
1: la
0: pas.
1: cuisine française, c'est une cuisine simple. Mais avec des bons produits. Oui, c'est ça.
0: J'ai une amie normande qui dit ça. C'est le beurre et la crème. Bon, moi je suis plus périgourdine et carcinoise, donc
1: Carcinoise,
0: voilà.
1: oui.
0: On va
1: Oui,
0: rester sur du beurre.
1: on va rester sur du beurre.
0: Voilà. Ok. Donc, aïe, elles sont enfin épluchées. Je vais les couper. Après, les faire revenir dans du beurre. Et comme ça, après, je prépare le reste.
1: Ouais. Et votre mère, elle en faisait aussi?
0: Alors, ma mère a une conception de la cuisine très très approximative. Donc, non. Non, c'est pour ça que je pense que j'ai appris très vite à la faire.
1: Qui c'est qui me parlait d'un concours de pesca jaune?
0: Ah bon? Ah, peut-être.
1: Oui.
0: Bon, moi, je me lancerai pas, par contre, quand même. Mais non, mais en même temps, si, moi, j'ai eu ça quand j'étais enfant. Ma grand-mère est morte très jeune. Enfin, moi, j'étais jeune, j'avais 15 ans, 14 ans. Mais mon grand-père, il a voulu nous prendre quand même en vacances avec mon frère et ma soeur. Et c'était un automne. Bon, on avait envie de piscajoun et mon grand-père, bah, il n'en faisait pas trop. Et du coup, avec sa soeur, ils ont grandi ici. Enfin, ils ont grandi à Paris, mais ils sont venus ici pour. Ils ont vécu quelques années pendant la Seconde Guerre mondiale. Ils ont été hébergés par des cousins ici. Et du coup, ils avaient fait un concours de piscajoun avec. Voilà, mon grand-père et ma tante, c'était trop bien. Nous, les enfants, on avait compris le truc. C'est-à-dire qu'on n'avait jamais réussi à se décider. Je crois qu'en soirée, dans la soirée, on a dû en manger 3-4, quoi.
1: Ouais.
0: Voilà, ça a été vraiment un repas, ça, par contre. Aussi.
1: Mais
0: Mais
1: quand
0: oui.
1: c'est bon, c'est compliqué, hein.
0: Bah voilà. Puis surtout, quand c'est pas nous qui le faisons, c'est encore mieux. Ça, c'était bien aussi. Je fais un peu de bruit, c'est le coupage.
1: Ah, petite coupe, les pommes.
0: Voilà.
1: Donc voilà, on a une petite lamelle.
0: Bah oui. prend le plus de temps.
1: Donc là, on les met dans la poêle, c'est ça?
0: Oui, direct. Moi, je mets la puce. Hein, après.
1: Elles sont très belles, ces petites pommes que j'entraîne.
0: Oui. Bah, elles sont bonnes. J'aime bien les faire cuire, celles-là. Elles ont un petit goût acide et sucré.
1: Et puis, elles tiennent bien.
0: Voilà. C'est vrai aussi.
1: À la cuisson, oui.
0: C'est du local.
1: Voilà. C'est de chez nous.
0: Voilà. Tant qu'à faire. Hop, j'essaye de faire après régulier. Puis même si des morceaux plus fondants, c'est pas grave.
1: Oh, on se portera. Hein.
0: Bah voilà, ouais. Voilà. Donc ça, c'est une recette. Moi, j'ai pas d'enfants, mais et c'est une recette que je m'amuse beaucoup à transmettre à mes neveux et nièces.
1: Eh ben, c'est bien parce que comme ça, on va pouvoir la transmettre aux auditeurs de Décibel.
0: Voilà, mais je suis sûre qu'il y en a qui savent, hein, qui connaissent très bien la pescajou.
1: Ah oui.
0: Et on a même peut-être même la version salée aussi.
1: Moi, je savais pas qu'on faisait une version sucrée. J'ai entendu parler de la version salée. Ah. Et ben, j'ai jamais goûté la pescajou.
0: Eh ben voilà. Mais je sais pas si elle a un autre nom, la version salée. Parce que moi, mon arrière-grand-mère, quand elle nous parlait pas toi, c'était pour nous engueuler, donc j'ai pas tellement appris le patois. Voilà.
1: Ça, c'est fait.
0: Quand elle parlait pas toi, on savait qu'il fallait s'en aller de la pièce. C'est tout. Bon, on va fuir. C'était ça. Voilà, les pommes sont coupées. Hop.
1: Alors, on allume. On met...
0: Voilà. Feu moyen, j'en sais rien.
1: Donc là, on met à réduire les pommes avec du beurre.
0: C'est tellement bon.
1: Allez, beurre. Alors, on met quoi comme beurre?
0: Franchement, selon la gourmandise, là, j'ai mis l'équivalent de 2 noisettes et demie. Hein. Parce que franchement, si on fait des noisettes...
1: Oh, c'est une petite noisette, ça.
0: Ah, oui, mais c'est des noisettes du Lot, elles sont petites. Hein? Non
1: oui.
0: Bon, enfin, un morceau de beurre.
1: C'est quoi,
0: 15 grammes à peu près. Et du coup, pendant que ça va revenir tranquillement, tout ça, je mettrai un petit peu de sucre pour vous. Ah. On va casser les œufs. Ouais. Voilà, je casse les oreilles en même temps, c'est très bien. Ouais, ils sont bons.
1: Oui.
0: Ce qui est bien, c'est que c'est des œufs entiers. Pas de prise de tête. Voilà. Juste quand la coquille veut bien partir, c'est tout. On rince les mains.
1: Ah, ils sont bien jaunes, ces œufs.
0: Ah, c'est des œufs de la ferme. Pas de chez moi, c'est de la ferme. Je fouette un petit peu. Parce qu'on a du temps. Tout simplement. Pas forcément appris à faire tout ça. Et là, après, moi, je vais mettre... Alors moi je mets dans ce sens là, il y en a quelques qui vont dire qu'ils mettent pas comme ça. L'essentiel c'est que ça fonctionne et que ça finisse bien. Je mets 6 cuillères à soupe de lait.
1: Oui.
0: 2, 3, 4, 5, 6. Bon ça, ça va. On peut même le faire avec des enfants du coup de 4 ans parce qu'ils savent compter jusqu'à 6 normalement. Normalement. Je vais en mettre juste une.
1: Cuillère à soupe d'huile, oui.
0: On peut en mettre 2. Il y a déjà pas mal de beurre avec les pommes. Donc on verra. Et donc 6 cuillères à soupe de farine.
1: Oui.
0: 2. 3. 4. 5. Enfin une plus grosse 6e parce que la 5e était un peu radine. 6. On remue. Ça va faire comme une pâte à crêpe épaisse. Voilà. Ouais. Avec plein de grumeaux. Je les enlève après, par quel grumeau.
1: Un par un?
0: Ouais.
1: Les écraser?
0: Non, je fouette vite, c'est qu'il n'y a plus de grumeaux. Pas besoin de robots. On a des bras. Voilà, on va attendre que les pommes cuisent. On entend un petit peu.

0: concombre.
1: Ah non.
0: Voilà. Mais moi, j'aime pas quand c'est trop sucré. Donc, je mets pas. Mais on peut. Voilà. Et il y en a aussi qui mettent du rhum, machin. Moi non plus, j'aime pas, donc j'en mets pas. Enfin, voilà. Après, on peut varier. Oui.

0: Et le but, c'est que y a autant, enfin, y a autant de pommes que d'appareils, quoi. C'est ça qui est bon.
1: Ah oui, c'est bien,
0: Et
1: c'est...
0: en goût, ça fait une grosse crêpe entre. Enfin, moi, je trouve que ça fait comme une crêpe et un clafoutis.
1: Ah, entre la crêpe et le clafoutis,
0: Ouais,
1: ouais.
0: moi, je trouve après, peut-être qu'il y en a qui ne trouveront pas, mais c'est mes goûts aussi, pareil. Ça sent bon tout de suite quand les pommes cuisent dans

0: Donc là, les pommes, elles sont bien dorées. Je remets une couche de beurre.
1: Oui.
0: Pour la gourmandise. Voilà. Quand le beurre, il est bien fondu, je vais mettre la pâte. On va la faire cuire.
1: Oh, ça va, c'est pas trop gras. De toute façon, comme disait...
0: ça sera épongé.
1: Ah, monsieur, c'est Jean-Pierre Coff qui disait « Mais c'est le gras qui donne le goût !» Oh là là là, mon petit Candide.
0: C'est ça.
1: Alors là, on laisse les pommes...
0: Dedans. Ah bah oui, le but, c'est de faire cuire la pâte avec les pommes.
1: Hein. Là, je pensais qu'on mettait les pommes dans la pâte et après...
0: Non.
1: Ah, et on recouvre.
0: Mais hop, on recouvre complètement. Voilà, j'essaie d'égaliser un peu. On fait cuire. Après, il y aura la partie technique quand ce sera cuit. Je vous raconterai au fur et à mesure. Allez, c'est un peu de suspense.
1: Ah.
0: Voilà, donc là, il faut que ça cuise.
1: Une petite cuisson lente?
0: Moyenne. De toute façon, si ça sent cramé, on arrête. Hein, donc...
1: C'est un bon indicateur, effectivement.
0: Quand il y a le feu, on arrête.
1: Oui.
0: Non, mais... Voilà, ça va. Comme elle est épaisse, la poêle, elle n'est pas très, très large. Ça va mettre un peu de temps. De toute façon, on le voit quand ça commence un peu à cuire. Bah comme on voit dans nos crêpes, hein. On le retourne, sauf qu'on ne peut pas le retourner à la main ou à la spatule. On va le retourner avec le plat.
1: Ok.
0: Comme une grosse omelette de pommes de terre, des fois.
1: La tortilla.
0: Voilà.
1: La fameuse tortilla espagnole. On va profiter. Bon, on va se mettre un petit peu de musique, le temps que ça cuise.

0: Alors, nous revoilà, nous revoilà. Ben, ça commence à bien. Ah oui, donc c'est une petite cuisson lente quand même là, pas trop trop chaud.
1: Bah,
0: Comme c'est épais, ouais. Pour pas que ça brûle tout de suite et.
1: ce serait pour mon frère, je la ferai plus rapide parce qu'il aime bien quand tout est cramé, mais comme moi j'aime pas, on va faire cool. Non, non, mais bah là c'est parce qu'en même temps la poêle, c'est vrai que c'est pas mal de prendre une poêle un peu large quand même et bah, qui accroche pas, ça c'est l'idéal aussi. Comme ça, forcément, ce sera moins épais, ça cuira un peu plus vite. Mais là, elle est épaisse aussi, mais c'est pas grave, ça met un petit peu plus de temps. Voilà, on voit que ça fait des bulles.
0: C'est bon signe.
1: Ouais, c'est que ça cuit déjà. Je suis soulagée. Et puis.
0: Donc il y a longtemps que vous êtes sur Saint-Céré?
1: Moi, je suis revenue dans la région vivre, ça fait 9 ans. Ouais, mais enfin, dans la région, je venais depuis toujours, quoi. Donc, oui, je connais très bien le coin. Saint-Céré, officiellement, ça fait 3 ans, je crois. Enfin,
0: Bon, c'est une belle ville, ça, c'est.
1: oui. Bon, oui, c'est agréable, hein. Ouais. C'est calme pour l'instant. On va voir, ça reste. Mais...
0: Oui, il n'y a
1: y a
0: pas.
1: tout à côté, c'est chouette.
0: Ça, c'est bien, ça. Ouais.
1: Mais oui.
0: Bah, c'est vrai que notre région, c'est aussi un. Il y a un pôle d'emploi avec les usines. Ah, oui.
1: Ah si,
0: Donc,
1: oui.
0: c'est. Voilà, c'est comme des coins où il y a de la vie. Il y en a beaucoup qui disent, ouais, la diagonale du vide. Non,
1: Ah.
0: ici, tu as des habitants à l'année, toute l'année. C'est
1: Oui.
0: pas. C'est pas. L'hiver, c'est pas
1: Quand
0: déserté.
1: on veut vraiment, on trouve, il y a plein plein d'associations, plein d'événements culturels. Quand on veut vraiment trouver, on trouve tous les week-ends quelque chose à faire. Enfin, il y a vraiment, c'est pas un souci. Non, mais c'est vrai que si les gens ne veulent pas voir qu'il y a des événements, bon, bah ça, ils ne le voient pas. Mais après, de toute façon, vous, à Décibel, vous faites, non?
0: Oui.
1: Alors là, moi, c'est pas encore complètement le temps de retourner, mais je vais juste décoller un petit peu le bord. Pour voir si ça colle pas un petit peu.
0: Ça crépite.
1: Voilà. Ouais, ça crépite. Voilà, je vais attendre que ça soit un peu moins flasque pour éviter tout risque de drame.
0: Voilà. On va attendre que ça soit bien figé.
1: Ça m'est arrivé quand même une fois où chut, tout glisse.
0: Ah,
1: Alors,
0: ouais.
1: les chiens bien-aimés, j'étais un peu dégoûtée. Une fois. Donc plutôt plus jamais. Mais
0: Ça arrive, hein.
1: ça commence à sentir bon.
0: Là, je vais raconter une petite anecdote.
1: Oui.
0: Premier encart avec une femme merveilleuse. Alors, premier encart chez elle, hein.
1: Ouais.
0: Voilà. Et donc, elle me fait à manger. Donc, elle m'a préparé
1: Ah, sympa.
0: une très belle quiche. Et au moment de la sortir du four, patatras, la quiche étalée par terre.
1: Oh.
0: Ça arrive.
1: Ouais. Et voilà, du coup, vous n'avez pas mangé.
0: On a dû trouver un bout de pain, un bout de fromage, une boîte de pâté, ou même pas, même pas.
1: Ça arrive, effectivement. On a envie de faire bien.
0: C'est un très bon souvenir.
1: Bon, tant mieux. Là, ça commence à bien crépiter, là.
0: Ouais, là, on entend les petites bulles de beurre en dessous, là, qui.
1: Voilà, mais oui. C'est pour ça que je ne mets pas beaucoup d'huile dans la pâte. Parce que je préfère mettre du beurre dans la poêle pour dorer. C'est meilleur. Ça a plus de goût. Après, c'est vraiment de ma gourmandise, là.
0: Maintenant, on va faire un.
1: Voilà.
0: C'est un plat gourmand, comme on dit,
1: Voilà.
0: hein. C'est gourmand.
1: J'aime bien. Ça pète là.
0: Ah, ça fait
1: Ah
0: de.
1: oui, peut-être pour un goûter et tout. Bah ben là, il commence à être bien. Mais je vais laisser encore un petit peu là.
0: Oui.
1: Je vois que c'est un peu flambi là au milieu. Là, c'est un peu tout. Voilà, ça me fait un peu peur.
0: Ne prenons pas de risques.
1: Non. Que ça crame pas. Pas l'impression à l'odeur en tout
0: Non,
1: cas.
0: non, non.
1: Non, non, ça a l'air bien.
0: Non, mais votre feu, il n'a pas l'air très fort, là.
1: Non.
0: Un feu moyen.
1: Oui, c'est ça, tranquille. Tranquille, des fois, vaut mieux. Puis après, l'avantage, c'est que si on en fait plusieurs, Bah, il y en a une qui cuit, enfin, il y en a une qui est dévorée le temps de faire cuire la deuxième. Donc, on est très très nombreux, j'avoue que. Il vaut mieux en faire deux d'un coup.
0: Alors, il faut les faire
1: pour caler le monde.
0: Très épaisse.
1: Ben, moi, je double pas les proportions. J'ai toujours peur que ça finisse pas bon. Après, j'utilise deux poêles. Ça m'est arrivé dans des invités, on est 10, surtout les enfants, là. Dès qu'on leur dit qu'on va faire des grosses crêpes, ils sont hyper impatients. Et j'ai fait sur deux poêles.
0: Et puis ça, voilà. C'est vraiment un plat qu'on peut faire avec les enfants.
1: Ben, c'est hyper ludique, quoi. Il n'y a pas besoin de... Enfin, même en camping, on peut le faire.
0: Ah, c'est pas
1: du coup, parce qu'il faut juste, pour doser, il faut une cuillère à soupe.
0: Moi, j'aime bien ce côté, c'est tous ces plats où, à mon souvenir, c'est... je regardais ma grand-mère dans sa cuisine, alors c'était... Elle mettait son tablier, faisait les trucs tabliers à fleurs.
1: Truc, ah oui,
0: et voilà, c'est des trucs
1: magnifique.
0: Collector.
1: Elle n'est plus des comme ça.
0: Alors, le beau tablier à fleurs, et donc, elle préparait... Et je regardais, alors, on avait toujours le droit de lécher. Sauf qu'elle était maline, hein, la grand-mère. Elle grattait bien, elle laissait pas grand-chose.
1: Et oui, c'est ça.
0: Et elle comptait tout en morceaux de sucre et les gâteaux qu'elle faisait.
1: Ah oui.
0: Et je crois que beaucoup d'enfants ont regardé souvent les grand-mères. Que c'est elle qui avait un peu plus de temps, souvent les mamans travaillaient.
1: La patience.
0: Et puis on reproduise les recettes.
1: Oui.
0: Ah, je pense qu'on reproduit presque plus les recettes des grand-mères que des parents.
1: Oh ben moi c'est facile, hein, de toute façon, parce que ma mère a un concept de la cuisine très compliqué. Donc voilà, j'ai grandi à « Ah, qu'est-ce qu'on mange ce soir ?» Donc non, très... vite des bons petits plats, j'ai appris à les faire moi-même. Donc là maintenant on y va, l'instant crucial, je sens l'odeur que ça commence à être un peu... ça va être le moment. Donc je pose le plat sur la poêle et attention, on retourne. Mais c'est magnifique.
0: C'est magnifique, on dirait une omelette.
1: Rien à coller, ouais voilà, c'est comme une tortilla. Et bien sûr, partie marrante, c'est de remettre cuir dedans, voilà.
0: Ah, c'est
1: bon, il y a un petit peu de perte, mais j'essaye des fois, je le glisse en dessous.
0: Oui.
1: D'où, voilà, donc il faut une pelle en bois et comme on peut. Voilà,
0: au mieux.
1: Chacun fait comme il peut avec
0: ça. Et rien ne se perd, hein, c'est Lavoisier, hein, rien ne se perd, rien ne se crée, tout se transforme.
1: Voilà. Bon, c'est moins beau d'un coup.
0: Ah si, c'est très très beau. Là.
1: Et forcément, du coup, l'autre partie cuit plus vite.
0: Hein. Et oui. Ah, c'est, mais elles sont bien colorées, les pommes, là.
1: Ouais.
0: Juste...
1: Ah. C'est le beurre. Hein.
0: C'est le beurre. C'est magique.
1: C'est le beurre.
0: C'est le beurre.
1: Le beurre.
0: Le beurre.
1: Voilà, bon, bah, on va rincer un peu le reste. Hop. Pour avoir un plat tout propre.
0: Voilà. Alors, c'est les assiettes à dessert, ça?
1: Oui.
0: Alors, permettez que je vous aide.
1: Oui, merci. Heureusement, c'est visible. Parfait.
0: Ah, on va mettre la table. J'ai hâte de goûter ça.
1: Je suis ainsi. Voilà. Comme ça, mettons le petit. Et du coup, je mets la partie sucrée.
0: Oui.
1: À la fin, je mets un petit peu une cuillère à soupe de sucre que je saupoudre. Hop, je mets la nappe en même temps.
0: Voilà.
1: On va faire quelque chose de joli.
0: Oh, bah, c'est une jolie nappe. Toute verte. Oui. Allez.
1: Et comme ça, l'idée c'est de mettre juste une cuillère à soupe de sucre sur la fin.
0: Alors, couteau fourchette?
1: Couteau, oui, après fourchette.
0: Une cuillère ou.
1: Oui, voilà, cuillère, un peu ce qu'on veut, c'est un dessert. À la main quand c'est plus froid, mais on a ça être bien chaud.
0: Ça se mange plutôt froid ou plutôt chaud? Moi je le vois bien tiède là.
1: Alors, sincèrement, il reste jamais froid. Voilà. Après, si, ça peut quand même. Bon, on en fait beaucoup, et que, mais ça se mange chaud, tiède, froid, partout. Voilà. Et moi, le concept de mettre une boule vanille ou de la chantilly dessus, je peux pas. Mais après, pareil, chacun fait comme il veut, tant qu'on le fait pas devant moi, ça va.
0: Ah non, non, mais là, c'est
1: voilà, moi, je trouve c'est que déjà c'est un plat qui suffit à lui-même. Hein.
0: C'est magnifique, comme ça, là.
1: Voilà. C'est beau, c'est doré, avec les œufs et tout. Donc là, je retourne un petit peu.
0: Ça me trop de qualité.
1: Trop bien, tout ça.
0: Ah, c'est super. Voilà.
1: Je vais mettre sur le plat. Et c'est bon.
0: On dirait vraiment une omelette, hein.
1: Bah oui. Oui, mmh. C'est vrai.
0: Voilà. Con patatas. Alors, on saupoudre un petit peu de sucre, d'accord.
1: Voilà.
0: Très légèrement.
1: Oui, parce que moi, j'en ai pas beaucoup, mais après, on peut rajouter, je vais en mettre là, si elle a besoin de rajouter. Voilà. Et on se coupe un morceau.
0: On a...
1: Bon, je fais des petites parts, on fait genre, on n'est pas très gourmand. Après, de toute façon, faut tout manger. Hein.
0: Ah oui.
1: Voilà.
0: Faut pas gâcher.
1: Non, un petit morceau de
0: pâte qui reste. Comme disait M. Guérou, faut pas gâcher. Non.
1: Faut pas gâcher, voilà.
0: Nous, à Auxerre, on gâche pas.
1: Non, c'est ça. Et voilà.
0: Eh ben, formidable. Franchement.
1: Hop, hop.
0: Servir un petit peu d'eau.
1: Oui. Tisane, café, miaule, enfin peu importe, hein, ça, si vous voulez.
0: Avec modération.
1: Modération. En plus, plus chaud quand même. Hein. Et puis voilà, mais...
0: Alors, passons à la dégustation. Alors, hop, hop, hop.
1: Impossible de rajouter du sucre. Hein.
0: Très très agréable avec les pommes fondantes comme ça là, puis c'est bien parce qu'il y a, quand même, ouais, c'est, il y a quand même beaucoup de pommes, hein.
1: Oui, bah, enfin, trois pommes,
0: non mais voilà,
1: donc ça fait une bonne quantité
0: en proportion,
1: ouais, c'est quand même assez consistant, ça fait une pâte épaisse, mais non, j'aime bien,
0: c'est pas très poli de parler à bouche pleine, mais c'est un régal. Merci beaucoup, beaucoup, Caroline.
1: Avec plaisir.
0: Pour ce petit plat. Un petit plat de chez nous, c'est voilà. Simple. Voilà.
1: C'est simple.
0: La bonne cuisine. Une cuisine simple avec des bons produits.
1: Voilà. Qu'on peut faire partout.
0: Ben, cher auditeur, je vous rappelle les proportions. Donc. Vous allez me rappeler.
1: Je vais le rappeler. 3 pommes, 3 œufs, 6 cuillères à soupe de farine, 6 cuillères à soupe de lait, on va dire 1 à 2 cuillères à soupe d'huile, éventuellement mettre du sucre dans la pâte, sinon en dehors, du beurre pour cuire les pommes avec la poêle.
0: Ok.
1: Et voilà.
0: Eh ben, formidable. Eh ben, à vos fourneaux.
1: Au revoir.
0: Allez, merci, au revoir. 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
1: Chères auditrices, chers auditeurs, bonjour et bienvenue dans Parlons-en, l'agenda de vos événements culturels et ludiques sur votre radio Décibel FM 105.9, 106.9. Vous pouvez nous retrouver également sur le site www.decibelfm.fr. Je suis en bonne compagnie puisque Jean est là. Bonjour Jean.
2: Bonjour Stéphane, ravi de te retrouver. Bonjour à toutes et à tous. Comme vous avez pu le constater, la chaleur est là et bien là dans notre belle région.
1: L'été sera chaud, l'été sera chaud.
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2: Et oui, c'était Éric Chardin qui a interprété ce titre en quelle année déjà ?
1: C'était en 1979 et cela ne nous rajeunit pas.
2: Alors Stéphane, par quoi allons-nous commencer ce nouveau numéro de Parlons-en ?
1: Eh bien, on va démarrer avec le mercredi 15 juillet à 11h à la Perpétuelle, maison de nos terroirs à Cayac. La direction du patrimoine de la ville de Cahors, Grand Cahors, a le plaisir de vous inviter à une animation commentée autour de l'histoire de la fraise à Cayac, suivie d'une dégustation de fraises. Le tarif est de 4 euros. Réservation obligatoire au 05 65 20 88 91.
2: Mercredi 15 juillet à 19h, au jardin public de Saint-Céré, vous aurez Dinga Duo qui propose des morceaux joyeux, légers, pour rire et danser. Puis le groupe Garçon pour un concert énergique autour d'un répertoire varié et intergénérationnel dans un esprit rock. Ce rendez-vous s'inscrit dans le cadre des Mercredis Guinguettes et se termine à minuit. C'est tout public, gratuit et la restauration sur place est possible. Pour plus d'informations, vous pouvez contacter la mairie de Saint-Céré au 05 65 10 01 10.
1: Mercredi 15 juillet à 19h30, point de vue Malbernat à Montvalin, aura lieu Ciné Belle Étoile avec le film Délicieux d'Éric Besnard. À l'aube de la Révolution française, Pierre Manceron, cuisinier audacieux mais orgueilleux, va inventer un lieu de plaisir et de partage ouvert à tous, le premier restaurant. Le début de la projection de ce film Délicieux se fera à la tombée de la nuit. C'est gratuit. Un numéro de téléphone est à votre disposition, le 05 65 37 32 31.
2: Là, mon cher Stéphane, je me dois d'interrompre cette émission parce que, exceptionnellement, nous avons pour le Festival de l'écosystème 6 places à vous faire gagner. Et pour les gagner, il vous suffit de répondre à la question suivante. Quelles sont les deux fréquences d'émission de Décibel FM ? Vous nous envoyez cette réponse sur redaction@decibelfm.fr. Dépêchez-vous, les premiers à répondre seront les premiers à gagner. Le jeudi 16 juillet à 19h, à la salle polyvalente de Fressigne, se déroulera un concert avec le duo Berzinc. L'univers sonore de Berzinc puise sa force et sa singularité dans des influences aussi cosmopolites et intemporelles que Tom Waits, Björn Berge ou John Butler. Pour animer les mots de la rue qu'est à nous, Georges Brassens, Les Ogres de Barbac, Bobby Lapointe ou La Tordue. C'est pour tout public et c'est gratuit. Vous pouvez vous restaurer sur place. Pour plus d'informations, vous pouvez contacter le 06 11 82 02 30.
1: Jeudi 16 juillet à Rocamadour et à Glane, vous avez rendez-vous avec Ciné Belle Étoile. À 19h30 à l'Hospitalet Chant des Pauvres à Rocamadour sera projeté le film Astérix et Obélix, l'Empire du Milieu de Guillaume Canet. Nos deux inséparables gaulois partent en Chine libérer l'impératrice emprisonnée. À 20h dans le pré à côté de la halle à Glane sera projeté le film à Ventura de Sophie Letourneur. Les vacances d'été, Sardaigne, Italie, un road trip en famille. Claudine, bientôt 11 ans, raconte leurs aventures au fur et à mesure.

0: Quand Raoul, son frère de 3 ans, ne l'en empêche pas. Le début de la projection de ces deux films, Astérix et Obélix, l'Empire du Milieu à Rocamadour et Aventura à Glane, se feront à la tombée de la nuit. C'est pour tout public et c'est gratuit.
1: Le jeudi 16 juillet, à 21h, au château de Castelnau-Bretenoux, dans le bourg de Prud'Homas, bienvenue chez Jean Mouliara. Le célèbre Raynor vous accueille chez lui pour faire visiter son village, son château et raconter sa vie aussi riche que surprenante. Nul doute qu'il poussera la chansonnette.
0: La la la, mine de rien, la voilà qui revient, la chansonnette. C'était Yves Montand qui chantait ce morceau.
1: Merci Stéphane pour ce clin d'œil. Alors bienvenue chez Jean Mouliara, le jeudi 16 juillet, c'est à partir de 6 ans et c'est payant. Réservation auprès du Pays d'Arles et d'histoire, Cosse et Vallée de la Dordogne, au 05 65 33 81 36.
0: Du 16 au 19 juillet aura lieu le Lovely Brive Festival à Brive-la-Gaillarde avec au programme notamment jeudi 16 juillet Charlotte Cardin et Gaëtan Roussel, vendredi 17 juillet Cathy Perry et Suzanne, samedi 18 juillet il y aura Jérémy Frérot, Vanessa Paradis et enfin 19 juillet, Aya Nakamura et Louisa. Renseignements et réservations, contact@festivalproduction.fr.
1: Et le 16 juillet, toujours à partir de 18h, à Gagnac, il y aura le Grand Marché. Producteurs locaux et artisans du territoire vous attendent pour une soirée de déambulation à travers tout le bourg. Barbecue collectif sur place, comme d'habitude, et animation musicale avec Bob Néal. Vous êtes artisan ou producteur, il reste encore des places. Contactez vite le comité des fêtes de Gagnac sur l'adresse mail comité animation au pluriel gagnac@gmail.com. Et si on marquait une petite pause musicale, mon cher Stéphane ?
0: Et pourquoi pas, mon cher Jean ? Je vous propose d'écouter un tube de l'été 1998 sur votre radio Décibel FM 105.9, 106.9. C'est Yakalelo par le groupe Nomade.

0: Votre émission Parlons-en se poursuit et on passe au vendredi 17 juillet à 16h30 au centre socio-culturel L'Étincelle de Saint-Céré. Ce sera Histoire en fête. À l'occasion de l'ouverture de la nouvelle médiathèque, Zoé et Clémence vous invitent à découvrir une section de livres festifs et joyeux pour petits et grands autour du plaisir de se retrouver dans ce nouveau lieu de partage et de découverte. C'est à partir de 5 ans et c'est gratuit. Réservation au 05 65 38 19 14.
1: Vendredi 17 juillet à 19h au manoir de la Roque del Prat à Autoir aura lieu un concert avec Cam Meslien. Ancien complice de Robert Plant et Archie Shepp, Cam Meslien sculpte avec sa contrebasse et ses boucles un mirage sonore aux échos de déserts lointains. Une transe lumineuse et organique où la vie n'est que temps et vibration. C'est pour tout public, l'entrée est de 14 euros, réservation au 06 42 89 38 47.
0: Le vendredi 17 juillet à 20h au cinéma Luxello de Vérac sera projeté le film Bel Enfant, un film de Thierry Terrasson en présence du réalisateur. Émilie apprend que sa mère a tenté de se suicider. Direction l'Italie avec ses sœurs, mais tout ceci est une mise en scène. Furieuse, elle s'enfuit à Gênes et fait connaissance d'un homme mystérieux. C'est tout public, tarif cinéma. Pour plus d'informations, vous pouvez téléphoner au 06 80 18 36 60.
1: Du 17 au 19 juillet se déroulera la fête votive de Taïssieux et ce sera aussi le 50e anniversaire du comité des fêtes. Vendredi 17 juillet à 18h30, ce sera un spectacle avec le cirque Les Effilochés, suivi à 19h30 de la fanfare Les Conflits de Canards. Samedi 18 juillet à 17h30 aura lieu la messe et la prière à Sainte-Marie Marie-Madeleine, puis à 19h30, un repas. Il faudra que vous ameniez vos assiettes et vos couverts. Enfin, en soirée, aura lieu un bal musette avec Didier Rock. Dimanche 19 juillet, la fête votive de Taïssieux se poursuivra avec de 10h45 à 12h une animation pour les enfants avec Nina. À 12h, dépôt de gerbes, suivi d'un apéritif offert aux habitants. À 14h, il y aura un concours de pétanque et à 20h30, un bal traditionnel avec bande de trad. Et au fait, Jean, sais-tu danser la bourrée ou le rondo ?
0: Alors, la bourrée, je sais danser le bourré, mais...
1: Durant ces 3 jours de fête, une restauration et une buvette seront sur place. Réservation pour le repas du samedi soir, c'est 20 euros pour les adultes et 12 euros pour les enfants. Le numéro de téléphone, le 06 48 67 36 72.
0: Du 17 au 25 juillet se déroulera le festival Souillac en Jazz. Depuis maintenant 50 ans, Souillac en Jazz a constamment développé sa programmation. Ce sont désormais des pointures de jazz international qui viennent animer les soirées de juillet à Souillac. Pour découvrir la programmation de cette année, je vous invite à aller sur le site www.souillacandjazz.fr. Je vous invite aussi à écouter l'émission Le micro est à vous consacrée à cet événement avec Robert Périou et Florence.
1: Samedi 18 juillet, à Cardaillac se déroulera la journée du musée éclaté. Toute la journée, il y aura des visites du musée éclaté et du moulin de Goule. À 21h à la salle des fêtes, il y aura un bal traditionnel animé par Christian Mage, Xavier Vidal et Guillaume Boucher. Pour plus de renseignements, vous pouvez téléphoner au 05 65 40 10 63.
0: Attention, attention, encore une perturbation. Nous avons aussi, dans le cadre du festival de Saint-Céré, des places à vous faire gagner pour des opéras et des spectacles. 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Samedi 18 juillet à 19h à la salle des fêtes de Gagnac-sur-Serre et mardi 21 juillet à 19h au palais de la Raymondie à Martel aura lieu les 80 ans de la Libération dans le Lot. 1939-1945, en chansons d'époque, textes et images d'archives pour témoigner des moments de liberté, de fraternité après des années de souffrance et de malheur dans le canton de Gagnac et dans le canton de Martel. Ce rendez-vous s'inscrit dans le cadre de l'inauguration du musée mémoriel du Lot, ville de Cahors. C'est pour tout public et c'est gratuit. Le verre de l'amitié vous sera offert. Pour plus de renseignements, un numéro de téléphone est à votre disposition, le 06 16 42 81 21.
1: Du 18 au 26 juillet, dans la cour du Puy et à la salle Baleine de Figeac, aura lieu le festival de théâtre. Pour tout renseignement et réservation, vous pouvez contacter l'Astrolabe du Grand Figeac au 05 65 34 24 78.
0: Dimanche 19 juillet, dès 9h30, au Palais de la Raymondie à Martel, se déroulera le 34e Festival de la bande dessinée de Martel, en présence de 26 auteurs en dédicace. Au programme, il y aura deux stands de BD d'occasion, des ateliers de linogravure et tatouages éphémères, une fresque à colorier, une exposition autour de Marcel Pagnol et des planches originales de trois auteurs. C'est pour tout public et c'est gratuit. Pour plus d'informations, vous pouvez contacter le 06 80 18 36 60.
1: Dimanche 19 juillet à 15h au château atelier musée Jean Lursa à Saint-Laurent-les-Tours, une visite guidée peinture vous sera proposée. Le street artiste Speedy Graffito investit le château de Saint-Laurent-les-Tours et dialogue avec l'art de Jean Lursa. Découvrez cette exposition lors d'une visite guidée proposée par les guides du musée. C'est tout public et c'est sur réservation lot.fr/programme-planète-lot. Dimanche 19 juillet à 21h30 à Salvezou, à 3 km de Catus, vous pourrez danser avec le trio Lougaric.
0: Lundi 20 juillet, dans les villages Le Bastille et La Chapelle aux Acs, vous avez rendez-vous avec Ciné Belle Étoile. À 19h au Bastille, une visite vous sera proposée par le Pays d'Art et d'Histoire. Puis, sur la place de l'église, sera projeté le film Partir un jour. Alors que Cécile s'apprête à réaliser son rêve, ouvrir son propre restaurant gastronomique, elle recroise son amour de jeunesse. Ses souvenirs ressurgissent et ses certitudes vacillent. À 20h, Prairie de la salle polyvalente à la Chapelle aux Acs sera projeté le film Monsieur Aznavour, un biopic réalisé par Mehdi Idir et Grand Corps Malade. Le début de la projection de ces deux films, Partir un jour et Monsieur Aznavour, se feront à la tombée de la nuit. C'est pour tout public et c'est gratuit.
1: C'est ainsi que se termine ce nouveau numéro de Parlons-en. Si vous souhaitez que nous partagions vos événements culturels ou ludiques, n'hésitez pas à envoyer un mail à redaction@decibelfm.fr ou à nous laisser un message au 05 65 10 13 65. Merci Jean et merci à toutes et à tous de nous avoir écoutés.
0: Merci Stéphane et à bientôt sur Décibel FM 105.9 106.9. À bientôt.
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Bon, alors je vais faire la chanson que je fais toujours en bis parce qu'elle me fait beaucoup rire. Et c'est le principal. Et puis elle n'est pas fatigante au moins. Alors c'est l'histoire d'une chanson, c'est l'histoire d'un poète, pardon, et d'un musicien qui se retrouvent tous les deux un jour où il pleut chez eux, qui ne savent pas quoi faire, et ils décident d'écrire une chanson, et pourquoi pas une salsa, parce que la salsa c'est gay. Disent-ils. Aïe aïe aïe.

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3: Bonjour Robert Périlloux.
4: Bonjour Florence Décibel.
3: Oui, Robert Périlloux, président et directeur artistique de Souillac Jazz.
4: Oui, tout à fait.
3: Et ouais, avec un événement particulier, là, quand même, cette année. Que se passe-t-il?
4: Eh bien, nous avons 50 ans.
3: Ah,
4: voilà, ça ne paraît pas comme
3: pas,
4: ça,
3: ouais.
4: N'est-ce pas? Oui, tout à fait. 50 ans, on est un des plus anciens festivals donc en exercice. On doit être 5-6 comme ça à avoir ce millésime, voire plus, puisque Antibes Jean Lépin, je crois, est à 67 ans.
3: Ah oui.
4: Voilà, donc. Mais le gros des festivals, c'était à la moitié des années 70, où ça a commencé donc à monter en puissance. Et puis ensuite, peut-être l'arrivée de Jack Lang au début des années 80 a fait que ça a germé.
3: Ok. Comment on résiste autant qu'on arrive à devenir un festival qui tient autant sur la longueur et qui est toujours aussi dynamique et peps et pétillant? Comment on fait?
4: Il y a la passion des bénévoles, bien sûr. Il y a le fait que le public répond, que nos partenaires privés comme publics nous soutiennent. Voilà. Et puis aussi, il y a quand même le phénomène gestion. Dire aussi que nous sommes uniquement des bénévoles. Alors, je ne dis pas que c'est plus compliqué quand il y a des salariés, mais c'est une contrainte, si ça en était une, que nous n'avons pas et qui, peut-être, des fois, il y a des difficultés parce que, les bénévoles, l'engagement,
3: il est plus fluctuant aussi.
4: Plus fluctuant,
3: ouais, il faut gérer, ouais.
4: Mais voilà, et puis peut-être que la dimension de la ville fait que nous sommes ni une grande ville, ni vraiment la campagne profonde. Donc voilà, c'est toute une somme d'éléments qui nous amènent aujourd'hui au cinquantenaire.
3: Il y a aussi peut-être la dimension artistique pure, à savoir les choix artistiques qui sont menés. Comment on pourrait décrire ce festival, le caractériser par rapport à d'autres?
4: Déjà, nous on cherche à ce que tout le monde puisse se retrouver à Souillac, ce qui veut dire que en combinant ce qu'on appelle le festival off et le in, on arrive à diffuser un maximum de styles de jazz. Ça veut dire qu'on peut écouter du New Orleans ou du jazz manouche dans les rues et écouter un jazz actuel sur la grande scène, c'est déjà une chose. Et puis effectivement, notre ancienneté nous permet de pouvoir suivre toute l'actualité et les programmations.

0: sont effectivement, très souvent d'ailleurs, nous programmons des gens qui, l'année d'après, vont être distingués par un prix. Donc, bon, il y a quand même cet élément-là. On a la chance d'être dans une zone touristique également. Donc, c'est vrai qu'aujourd'hui, entre des spectateurs du Lot, de la Corrèze et de la Dordogne, on va dire, qui sont à proximité, on a quand même 40% de gens qui viennent de l'extérieur de ces trois départements, voire même de l'étranger également. Voilà, après, bon, ben, c'est une alchimie qui nous amène à nos 50 ans.
1: Les dates, on n'en a pas parlé. Vous avez quelle date à nous proposer pour ce 50e festival de Souillac en jazz ?
0: Beaucoup de dates, c'est du 17 juillet au 25 juillet, avec des différents événements, puisque les trois concerts phares sont les 23, 24, 25 à Souillac, donc c'est-à-dire en fin de festival, et puis qu'il y a plein de manifestations diverses et variées. Ça veut dire que ça peut passer par table ronde, par exposition, par, on en parlera, des éléments particuliers comme
1: sorties
0: de timbres, de livres, de choses comme ça.
1: Oui, oui.
0: Donc tout ça échelonné. Et puis on a une partie de Souillac en jazz qui se déroule hors les murs. Ça veut dire que nous allons sur Calais, sur Pinsac, sur La Cave, donc sur Vérac aussi, qui est alors là plutôt situé dans les premiers jours du festival.
1: Alors déjà, pour nous accompagner dans cette découverte de cette superbe programmation, il faut quand même le dire, écoutons Émile Parisien avec son projet Floating, porté par Émile Parisien, mais également d'autres très très grands artistes du jazz dont on parlera juste après ce titre, Badra.

0: Venez découvrir Floating, le projet porté par Émile Parisien, qui sera le jeudi 23 juillet au Festival de Jazz de Souillac à 21h15. Et tout de suite, nous écoutons Robert Perriot qui nous explique en quoi consiste ce projet Floating et qui on vient d'entendre.
1: Disons que Émile a souhaité réunir des artistes, soit avec qui il avait déjà joué, c'est le cas de Yaron Herman au piano, pianiste venant d'Israël, et puis il y a également avec eux Linda Mayhan Ho, qui est une contrebassiste qui vit aux États-Unis mais originaire de Malaisie, et un joueur de tabla indien qui est Prabhu Edouard. Certains sont déjà passés par Souillac, Yaron Herman avec son trio, Prabhu Edouard également il y a longtemps avec le trio d'Nguyen Le. Donc voilà, nouvelle musique. Et puis c'est un all-star puisque c'est quatre individualités qui sont regroupées. Anno est une des plus grandes contrebassistes à l'heure actuelle et qui a déjà des nombreuses distinctions, dont Grammy Award, qui est quand même une des plus grandes distinctions qui existe.
0: Il n'y a pas d'album en fait, c'est vraiment un projet qui va se découvrir sur scène pour la première fois lors de ce festival de Souillac en Jazz.
1: Alors, c'est la première tournée d'été. C'est une tournée très courte, d'ailleurs, puisque Linda Mayhan Ho vient en France juste une semaine et que ça tombait pendant nos dates. Ils ont déjà fait quelques concerts là au printemps, comme ça. Il y en aura d'autres sûrement après. Peut-être enregistreront-ils entre-temps. Tout ça, ça dépend à la fois de leur calendrier, de leur envie aussi. Pour le moment, non, il n'y a pas de disque. Le dernier disque d'Emile, c'est, je crois, le disque avec son quartet. Voilà, il y a des choses de prévues parce que je crois que son duo avec Vincent Perani, il est question, je crois, d'un nouvel album, mais c'est pas le cas pour le moment pour Floating.
0: Ça fait vraiment partie de la magie aussi de ce festival. On va pouvoir vraiment avoir la chance de découvrir ou de redécouvrir des artistes qui mélangent leurs arts et leur vision de la musique et du jazz pour un instant qu'il ne faudra pas rater. Donc on rappelle les dates de ce festival. C'est du 17 au 25 juillet. Il y a vraiment trois temps forts avec des projets qui sont tout à fait originaux et à ne pas manquer. Le jeudi 23 juillet avec Floating porté par Émile Parisien. Le vendredi 24 juillet, Yusena et Bohan Z avec le projet L. Et le samedi 25 juillet, Antonio Lisana et Eric Truffaz pour New Sketches of Spain. Alors pour le 24 juillet, est-ce que Robert Perriot, tu peux nous expliquer en quoi consiste ce projet L, donc porté par Bohan Z et Yoon Sun Na?
1: Mais disons, quand j'ai bâti le programme de cette année, donc on a souhaité avec les amis réinviter des musiciens qui avaient séduit le public. Puisque en fait, que ce soit Yoon Sun Na, Émile Parisien ou Eric Truffaz font partie des trois plus grosses audiences qu'on ait pu avoir, et notamment Yoon Sun Na. Ça a été un souhait. Voilà.
0: Yoon Sun Na, c'est donc une figure incontournable du jazz vocal, hein, c'est ça ?
1: Oui, c'est une musicienne donc de Corée du Sud avec une voix vraiment exceptionnelle. On l'a invitée nous en 2014 avec son ensemble à l'époque. C'est une voix. Chaque sortie de disque, il y a une attente vraiment pour voir qu'est-ce qu'elle va nous proposer. Là, c'est un projet en duo voix et piano. Et puis j'ai souhaité que ce soit Bohan Z qui vienne l'accompagner, qui est un pianiste franco-serbe que l'on a eu déjà souvent à Souillac. Je crois qu'on l'a eu 4 ou 5 fois déjà. Son dernier passage à Souillac, c'était un duo avec Michel Portal. La dernière fois où on a pu applaudir à Souillac Michel Portal, c'était il y a 4 ans, je crois, 4 ans ou 5 ans, ça m'échappe un petit peu. Donc là aussi, comme je l'ai dit tout à l'heure pour Émile Parisien, c'est un all-star parce que ces deux musiciens sont vraiment des stars à eux-mêmes. Et puis, c'est un projet avec ce projet donc, qui s'appelle Elle, L-E-2-L-E-S au pluriel. Nous amène Yun Sunna dans plutôt un univers de balade. Mais c'est vraiment quelque chose d'assez exceptionnel parce qu'elle a une voix à nul autre pareil.
0: Boran Zed également, donc accompagnateur, effectivement, dans un esprit de balade d'une chanteuse exceptionnelle qui est très influencée par Nina Simone, Björk, Piaf, qui a trouvé aussi sa personnalité parmi toutes ces grandes voix féminines.
1: Voilà. Ouais. Et que c'est pas forcément des voix du jazz, parce que bon, Nina Simone, ça va au-delà du jazz, Björk et Piaf non plus, mais c'est une interprétation jazz et un esprit jazz au-delà même de la seule musique de Boyan Zed.
0: On écoute tout de suite un extrait de ce projet, Elle.

0: Vous êtes sur Décibel FM 105.9, 106.9 et nous sommes au cœur de la nouvelle programmation du festival de Souillac en jazz qui pour ses 50 ans a réuni des têtes d'affiche absolument exceptionnelles. Donc c'est un festival qui a lieu du 17 au 25 juillet avec le 23 juillet Émile Parisien et son projet Floating, le 24 juillet Yun Sunna et Bohan Z avec le projet Elle et le 25 juillet Antonio Lizana et Eric Truffaz pour New Sketches of Spain. Et justement, Robert Périou, comment on pourrait décrire cette musique donc, et ce duo Antonio Lizana et Eric Truffaz?
1: Il y a un point de départ, c'est d'abord le concerto de Aaron West, de Joaquim Rodrigo. Donc là, on va dans le domaine de la musique classique, on va dire comme ça. Il y a 70 ans, enfin dans ces eaux-là, Miles Davis et Gil Evans se sont emparés de ce concerto d'Aaron West. Et Miles Davis et son compatriote Gil Evans, chef d'orchestre, ont créé Sketches of Spain, qui a été, on va dire, un des plus grands albums de Miles Davis. Je crois que j'ai peut-être un peu trop vieilli, mais c'est en 1960. Et là, cette année, 2026, on célèbre le centenaire de Miles Davis. Miles Davis aurait eu 100 ans courant mai, là, donc il y a quelques jours ou semaines. Et pour son centenaire, Eric Truffaz et Antonio Lizana ont souhaité reprendre les Sketches of Spain. Le projet s'appelle New Sketches of Spain. Donc là, on a un octet sur scène, c'est-à-dire Eric Truffaz à la trompette, Antonio Lizana au saxophone alto et chanteur de flamenco. Quand on parle de Spain, d'Espagne, on pense aussi à flamenco. Il y a une danseuse de flamenco également, Sara Sanchez, et puis bon nombre de musiciens, clarinette, guitare, batterie, percussion, basse, au-delà de la seule trompette et saxophone alto d'Antonio Lizana. Antonio Lizana est déjà passé dans la région, puisque j'avais eu le plaisir, avec scénographe, de le programmer à Saint-Céré il y a 2-3 ans. Il revient, mais là dans une autre formule. Donc on est là avec à la fois la musique classique de Rodrigo, le flamenco également, et puis le jazz et la trompette, on va dire, de Miles. La trompette d'Eric Truffaz, bien sûr, où il sait jouer avec les sourdines de l'instrument.

0: Vous êtes sur Decibel FM en plein cœur de Souillac en jazz. Nous venons d'écouter Antonio Lizzana et Eric Truffaz qui sont donc programmés le samedi 25 juillet à Souillac à 21h15. Et avec nous, Robert Périoux pour décrypter cette superbe programmation qui est faite de musique, mais pas que.
1: Non, pas que. Effectivement, nous avons la chance, l'honneur, enfin je ne sais pas, que La Poste, parmi 500 demandes, a sélectionné notre événement, c'est-à-dire notre 50e édition de Souillac en jazz, pour sortir un timbre qui est tiré à 495 000 exemplaires, qui à partir du 20 juillet sera disponible dans les 5000 bureaux de poste en France. Il est à 1,52€, donc c'est le tarif lettre verte. Voilà, c'est nous, on est très fiers, effectivement, d'avoir été choisis, et que l'image de, au-delà de l'image de Souillac en jazz, ça soit l'image de Souillac qui circule en France ou à l'étranger, parce que bon, on peut envoyer des lettres à tous nos amis étrangers avec ce timbre-là. Donc il faut que toute la population lotoise s'empare de ce timbre et fasse circuler l'abbatiale de Souillac, qui est le fond du timbre, et pour nos 50 ans. Il y aura la sortie officielle du timbre, elle est à Paris et à Souillac le samedi 17 juillet à 9h à la salle du Bellay. Et il y aura en vente, au-delà des timbres que l'on peut acheter dans tout bureau de poste, il y aura des souvenirs philatéliques, c'est-à-dire des prêt-à-poster avec timbre et puis oblitération premier jour, des cartes postales, et La Poste même nous a offert la possibilité de réaliser ce qui s'appelle un entier postal avec un timbre imprimé au dos, non pas collé, mais imprimé directement sur la carte postale. Voilà, et donc c'est une fierté.
0: C'est très joli comme, effectivement, comme idée de faire parcourir l'image de Souillac à travers le monde par voilà, courrier postaux. C'est vraiment chouette.
1: Le festival de jazz, eh bien oui, on joue dans notre cour, etc. Mais c'est vrai que ça permet de faire connaître aussi Souillac et la région. Et puis, un autre événement, c'est la sortie d'un livre retraçant les 50 ans du festival aux éditions du Ruisseau. La couverture du livre nous a été offerte par le peintre Daniel Humer, peintre et batteur de jazz, Daniel Humer, qui nous a offert la couverture du livre, avec d'autres signatures, bien entendu, à l'intérieur. J'ai omis de dire que le timbre a été dessiné par Doz, qui est un artiste et qui viendra, d'ailleurs, dédicacer tous les souvenirs philatéliques le 17 juillet à Souillac. Là aussi, c'est un honneur, parce que les dessinateurs de timbres ne sont pas toujours présents dans les événements, et donc c'est un grand plaisir pour nous de l'accueillir. Daniel Humer devrait être là aussi pour la sortie du livre le vendredi 17. Donc pour nous, c'est une grande journée. Et puis en troisième événement, c'est une sculpture que la mairie offre à la ville, offre au festival, à notre association, une sculpture représentant le jazz, avec trois musiciens, comme on dit, grandeur humaine, un saxophoniste, un contrebassiste et un trompettiste, sculpture qui sera en place sur la place Simcoe-Pence, devant l'office de tourisme à Souillac. Pour ceux qui connaissent, il y a un feu, j'ai dit toujours feu rouge, mais des fois il est vert, hein, heureusement. Voilà, un feu de signalisation. Et donc, cette sculpture sera à ce niveau-là. Donc là aussi, nous remercions la municipalité qui est notre premier partenaire depuis 50 ans, puisque en 1976, la municipalité de Souillac avait voté la première subvention au festival. Elle était en francs, bien sûr, 7000 francs à l'époque.
0: Ouais. Des très belles années, en tout cas, parcourues, que vous pourrez redécouvrir à travers cet ouvrage qui retrace les 50 ans du festival. On a vraiment hâte de pouvoir feuilleter ce puits sans fin et sans fond de connaissances musicales. Mais le festival Souillac en jazz, c'est aussi des concerts qui sont à l'extérieur, dans la ville, justement, et qui sont gratuits. Alors, on va pas peut-être tous les citer, mais enfin, tout au long, en fait, du festival, il va y avoir des rencontres et des rendez-vous qui sont proposés aux visiteurs de la ville, comme par exemple Mamselle Bee and the Boys.
1: Voilà, ça sera un concert gratuit à Pinsac le lundi 20 juillet.
0: Ah, ça, c'est pas Souillac, du coup.
1: C'est la banlieue.
0: Ah, c'est la banlieue.
1: tout à fait. Il y a des musiciens qui joueront en ville, comme les Bavagons, qui est une fanfare de rue. Il y a la compagnie 3x2+1 également qui sera présent. Il y a un autre groupe qui s'appelle Chescos Réunion également. On a la classe de jazz de l'école de musique, enfin des écoles de musique principalement de Coval d'Or et Acier également, qui joueront des thèmes de Horace Silver. Et puis, c'est une nouveauté cette année, il y a un tremplin jazz amateur les lundis, mardis et mercredis, 20, 21 et 22 juillet, avec des orchestres de la région, de musiciens amateurs qui viendront s'exprimer. L'orchestre qui sortira, entre guillemets, lauréat de ce tremplin, puisqu'il y aura un jury, s'exprimera dans le samedi après-midi également en ville.
0: Vous connaissez Louise Jalut depuis qu'elle a été nommée aux Victoires du Jazz en 2021 ou bien avant ? Puisqu'elle est programmée, elle, le dimanche 19 juillet à l'église de Calais à 17h.
1: Bien avant, et d'ailleurs j'en profite pour dire qu'elle a joué aussi avec nous à Scénographe au Théâtre de l'Usine à Saint-Céré il y a peut-être 4 ans ou 5 ans. Oui, c'est une grande musicienne, puisque l'ayant programmée à Saint-Céré, et j'ai souhaité qu'elle puisse s'exprimer dans le cadre du festival de Souillac. Donc depuis 6 ans, je crois, ou 7 ans, je ne sais plus. Nous faisons des solos féminins dans l'église de Calais, et donc on a eu les plus grandes musiciennes sur leurs instruments, que ce soit la harpe, la contrebasse, le violoncelle, la flûte, voilà. Et là, c'est du bandoneon, et donc c'est une musicienne remarquable à découvrir.

0: C'était Louise Jalut, donc, qui est programmée au festival Souillac en Jazz le dimanche 19 juillet à l'église de Calais à 17h. Mais également une autre programmation, en plus de la programmation, on va dire, des grandes stars officielles de ce festival, c'est celle de Straight Horns le mardi 21 juillet aux Grottes de la Cave à 20h30. Ça aussi, c'est un événement incontournable.
1: Oui, c'est vrai que ça fait plus de 20 ans maintenant, je ne sais plus combien, mais que les Grottes de la Cave nous ont invités à venir. Et alors bon, ce n'est pas simple parce qu'on ne peut pas jouer tous les instruments dans les grottes eu égard au taux d'humidité qui est à, je ne sais plus, 97%, donc ce n'est pas évident. Et donc là, deux jeunes musiciens, un Henri Pérousse que nous avions programmé il y a 2 ou 3 ans dans le cadre du festival, et qui nous a proposé ce duo. Et donc voilà. Donc
0: c'est, avec Olivier Thémine. Hein.
1: C'est ça, ouais, voilà. Donc ouais. Un duo saxophone-soprano-clarinette. Et donc les Grottes de la Cave, c'est vrai que c'est un lieu magique, avec une acoustique vraiment magnifique.
0: Oui, pas tout à fait facile d'accès, on va dire. C'est, c'est un peu aventureux, mais ça fait partie du spectacle.
1: Hein. Oui, c'est d'ailleurs, on convie les gens à partir de 8h30. Alors que le concert, comme tous les autres concerts, est à 21h15, parce que nous rentrons dans les grottes par un petit train et qui ne peut contenir que 50 personnes. Donc il y a 4 voyages de train. Donc il faut amener les gens une première fois, revenir en chercher d'autres, les
0: ramener, revenir. Il y a une vraie logistique.
1: Donc,
0: ouais.
1: Y a, voilà, donc ça met tout de suite dans l'ambiance.
0: Et ouais, avec réservation donc souhaitable.
1: Oui, voire même
0: obligatoire.
1: Obligatoire.
0: Le mercredi 22 juillet, alors que se passe-t-il place Pierre Betz à Souillac à 21h15?
1: Alors là, c'est aussi un événement. C'est un concert gratuit. Mm-hmm. On l'a souhaité comme ça parce qu'il y a toute une histoire derrière. Il s'agit du Swing Machine Big Band de Cahors, mm-hmm. Qui invite la chanteuse franco-américaine Gilda Solve, donc une des grandes chanteuses actuellement au niveau du jazz. Donc là aussi, on est très content que le Big Band nous l'ait proposé. Et pourquoi cet événement? Parce que le Swing Machine Big Band a fait le premier concert le 8 juillet 1976 du festival. Donc a fait le premier concert du premier festival il y a 50 ans. Le grand orchestre existe toujours. Parmi eux, ils sont 4 ou 5 qui étaient là en 76.
0: Incroyable.
1: Le chef d'orchestre, Jean-Pierre Rodrigo, mais également d'autres musiciens. Et ben, pour nous, c'était le clin d'œil. 50 ans, ils ont fait le premier concert. Ben, ils font le premier... Pas le premier concert, mais le premier concert à Souillac, quand même, le mercredi 22. Et voilà, donc c'est un événement. Alors, Jean-Pierre Rodrigo, non seulement c'est le chef du Swing Machine Big Band, mais c'est un des 3 créateurs du festival en 76. Avec Patrick Casal et Jean-Pierre Roïc, ils ont monté l'association qui gère
0: porte
1: le festival. Et Jean-Pierre Rodrigo, puisque, je vais dire un mot de nos expositions, il est comme Daniel Humer, au-delà d'être musicien, il est peintre. Et on expose les peintures de Jean-Pierre Rodrigo. Et on n'expose pas n'importe quelle peinture de Jean-Pierre Rodrigo, on expose les peintures qu'il a peintes en 1976 à Souillac, parce qu'il habitait Souillac. Mmh. Donc ce sont ses premières peintures qui seront exposées à la bibliothèque municipale à partir du 7 ou 8 juillet. Pendant tout le festival jusqu'à début août.
0: Mmh. Il y a aussi des lectures musicales en parallèle du festival.
1: Musicales,
0: un film aussi.
1: Il y a plein de choses.
0: Un film qui s'appelle Soundtrack to a Coup d'État. Qu'est-ce que c'est que ça?
1: Alors, lecture musicale, c'est le soir de la sortie du livre, le 17 juillet, sortie du timbre, sortie du livre. Donc, lecture musicale, ça fait un clin d'œil au livre. Mm-hmm. Et ce sont des textes qu'on nous a offerts, des auteurs de Polar nous ont offerts il y a, 15-18 ans. Hein, il me semble que c'était en 2002, je crois, dans ces eaux-là. Notamment, il y a Marc Villard, qui est un auteur très connu de Polar. Hélène Pierron va lire quelques passages, parce que nous avions, avec ce que nous avaient offert ces auteurs de Polar, édité un livre qui s'appelle Kind of Black, donc au début des années 2000. Et donc elle sera accompagnée par des musiciens de jazz, Jean-Pierre Kuntz à la contrebasse, Marco Boissard à la guitare et Adi Moalem au violon. C'est un spectacle gratuit sous la halle de Souillac. Et le film, alors le film, c'est un des grands films qui est sorti en fin 2025, qui s'appelle Soundtrack to a Coup d'État. Et là, c'est un documentaire. Comment dire, ça concerne la décolonisation africaine, les musiques de jazz et tout ça se télescope en Afrique, et notamment avec l'assassinat du dirigeant congolais Patrice Lumumba. On y voit là des musiciens ou des chanteurs de jazz. Il y a Abel Lincoln notamment qu'on a eu à Souillac qui est dans le film. C'est aussi très politique, c'est-à-dire à la demande du gouvernement américain, des musiciens sont allés jouer en Afrique, mais le gouvernement avait demandé à Sim Coppens d'aller faire des conférences en Afrique aussi. Donc il y a tout ça dans ce film. Et j'ajoute que le film, exceptionnellement, aura lieu à Vérac le samedi 18 juillet au cinéma Luxello à 21h, exceptionnellement à Vérac et pas à Souillac comme les autres années.
0: Ok, alors tout ça a l'air absolument génial. Merci beaucoup pour ces précisions et toute cette connaissance et surtout en prévision, beaucoup d'émotions et beaucoup de plaisir. Merci pour nous offrir à chaque fois des moments exceptionnels comme ça, Robert Périoux. Hein, vous êtes quand même là depuis un petit moment hein, sur le festival, directeur artistique, capable de parler de milliers en fait, d'artistes différents qui ont traversé ces années et ce festival. On est toujours très très très très heureux de vous rencontrer, de vous écouter. D'ailleurs, on aura j'espère l'occasion de le faire à travers peut-être la découverte aussi sonorement de ce fameux livre qui retrace les 50 ans de ce festival. Quelques petits conseils pratiques peut-être par rapport à ce festival.
1: Oui, la billetterie est en ligne sur notre site internet souillacandjazz.fr. Voilà, c'est le plus simple. Elle est disponible aussi, on va dire, pour des auditeurs autour de Saint-Laurent-les-Tours, parce que les centres Leclerc également sont en capacité donc à vendre les places. Les concerts payants, c'est Louis Jalut à Calais, Straight Horns à la Cave et les trois concerts de Souillac, Émile Parisien, Yunsuna, Antonio Lizzana. Il y a des abonnements également possibles, des tarifs réduits pour les titulaires de minima sociaux. Donc voilà. Et alors dépêchez-vous parce que effectivement, comme on a une programmation qui sort un peu de l'ordinaire, notamment sur Souillac, mais aussi les petites jauges de Calais et de la Cave, de réserver le plus vite rapidement possible.
0: Ouais, tout à fait. On vous dit à bientôt et on termine cette émission peut-être encore un petit peu en musique.
1: Oui, avec le Swing Machine Big Band.
0: Allez. À très très bientôt, Robert Périoux.
1: Merci Florence, merci à Décibel.
0: Avec plaisir.

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0: Même façon.
1: Oui, vous avez raison, Hervé. Il y a deux types de framboisiers. Alors, il faut distinguer les framboisiers non remontants des framboisiers remontants.
0: Remontants.
1: Voilà, non remontants, ça veut dire qu'ils vont fructifier qu'une seule fois. Non remontants, ils ne vont pas refructifier. Ils vont fructifier une seule fois en été. Et ensuite, les tiges qui auront porté les fruits vont mourir. Au contraire, les remontants, c'est ceux qui vont fructifier une première fois en septembre-octobre. La tige va rester en place et elle va fructifier une deuxième fois en juin-juillet. Et ensuite, elle va mourir. Voilà, donc la même tige aura deux fructifications. Une à l'automne et une en début d'été.
0: Les framboisiers non remontants, ça se taille comment ?
1: Alors, les non remontants, eux, c'est vraiment là qu'il faut le faire. Hein, c'est à l'hiver, fin d'hiver. La taille va consister à supprimer toutes les tiges sèches, c'est-à-dire toutes les tiges qui ont donné des fruits. Ensuite, vous allez avoir une forêt de tiges. Hein, le framboisier, il est extrêmement volubile, il drageonne énormément. Donc, il va falloir sélectionner. Hein, il ne faut surtout pas laisser toutes les tiges. Vous allez sélectionner et ne garder que celles qui sont les plus vigoureuses. Là, vraiment, il ne faut pas hésiter à supprimer. Au final, quand vous aurez fini...

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Excusez-moi, c'est le petit côté anglophone qui revient de temps en temps. Donc, il ne faut pas oublier que le Canada, c'est pas très loin du Québec. Donc, de temps en temps, on a des petits relents. Oups! Puis ça revient.

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À la question, est-ce que tu comprends, je réponds non. Tu t'en doutais exactement, et ben c'est toi qui avais raison.

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2: Bonjour Robert Périlloux.
3: Bonjour Florence Décibel.
2: Oui, Robert Périlloux, président et directeur artistique de Souillac'h en Jazz.
3: Oui, tout à fait.
2: Et ouais, avec un événement particulier, là, quand même, cette année. Que se passe-t-il?
3: Eh bien, nous avons 50 ans.
2: Oh,
3: voilà, ça ne paraît pas comme
2: pas,
3: ça,
2: ouais.
3: N'est-ce pas? Oui, tout à fait. 50 ans, on est un des plus anciens festivals donc en exercice. On doit être 5-6 comme ça à avoir ce millésime, voire plus, puisque Antibes Jean Lépin, je crois, est à 67 ans.
2: Ah oui.
3: Voilà, donc. Mais le gros des festivals, c'était à la moitié des années 70, où ça a commencé donc à monter en puissance. Et puis ensuite, peut-être l'arrivée de Jack Lang au début des années 80 a fait que ça a germé.
2: Ok. Comment on résiste autant qu'on arrive à devenir un festival qui tient autant sur la longueur et qui est toujours aussi dynamique et peps et pétillant? Comment on fait?
3: Il y a la passion des bénévoles, bien sûr. Il y a le fait que le public répond, que nos partenaires privés comme publics nous soutiennent. Voilà. Et puis aussi, y a quand même le phénomène gestion. Dire aussi que nous sommes uniquement des bénévoles. Alors, je ne dis pas que c'est plus compliqué quand il y a des salariés, mais c'est une contrainte, si ça en était une, que nous n'avons pas et qui, peut-être, des fois, il y a des difficultés parce que, les bénévoles, l'engagement est...
2: Il est plus fluctuant aussi.
3: Plus fluctuant.
2: Ouais, il faut gérer, ouais.
3: Mais voilà. Et puis peut-être que la dimension de la ville fait que nous sommes ni une grande ville, ni vraiment la campagne profonde. Donc voilà, c'est toute une somme d'éléments qui nous amène aujourd'hui au cinquantenaire.
2: Il y a aussi peut-être la dimension artistique pure, à savoir les choix artistiques qui sont menés. Comment on pourrait décrire ce festival, le caractériser par rapport à d'autres?
3: Déjà, nous on cherche à ce que tout le monde puisse se retrouver à Souillac, ce qui veut dire que en combinant ce qu'on appelle le festival off et le in, on arrive à diffuser un maximum de styles de jazz. Ça veut dire qu'on peut écouter du New Orleans ou du jazz manouche dans les rues et écouter un jazz actuel sur la grande scène, c'est déjà une chose. Et puis effectivement, notre ancienneté nous permet de pouvoir suivre toute l'actualité, et les programmations sont effectivement très souvent, d'ailleurs, nous programmons des gens qui l'année d'après vont être distingués par un prix. Il y a quand même cet élément-là. On a la chance d'être dans une zone touristique également. Donc c'est vrai qu'aujourd'hui, entre des spectateurs du Lot, de la Corrèze et de la Dordogne, on va dire, qui sont à proximité, on a quand même 40% de gens qui viennent de l'extérieur de ces trois départements, voire même de l'étranger également. Voilà, après, c'est une alchimie qui nous amène à nos 50 ans.
2: Les dates, on n'en a pas parlé. Vous avez quelle date à nous proposer pour ce 50e festival de Souillac'h en Jazz?
3: Beaucoup de dates, c'est du 17 juillet au 25 juillet, avec des différents événements, puisque les trois concerts phares sont les 23, 24, 25 à Souillac, donc, c'est-à-dire en fin de festival, et puis qu'il y a plein de manifestations diverses et variées. Ça veut dire que ça peut passer par table ronde, par exposition, l'exposition, par, on en parlera, des éléments particuliers comme
2: sorties
3: de, voilà, de timbres, de livres, de,
2: ah,
3: de
2: voilà.
3: choses comme ça.
2: Oui, oui.
3: Donc tout ça échelonné. Et puis on a une partie de Souillac en jazz qui se déroule hors les murs. Ça veut dire que nous allons sur Calès, sur Pinsac, sur La Cave, donc sur Vérac aussi, qui est alors là plutôt situé dans les premiers jours du festival.
2: Alors déjà, pour nous accompagner dans cette découverte de cette superbe programmation, il faut quand même le dire, écoutons Émile Parisien avec son projet Floating, porté par Émile Parisien, mais également d'autres très très grands artistes du jazz dont on parlera juste après ce titre, Badra.

0: Venez découvrir Floating, le projet porté par Émile Parisien, qui sera le jeudi 23 juillet au Festival de Jazz de Souillac à 21h15. Et tout de suite, nous écoutons Robert Perriot qui nous explique en quoi consiste ce projet Floating et qui on vient d'entendre.
1: Disons que Émile a souhaité réunir des artistes, soit avec qui il avait déjà joué, c'est le cas de Yaron Herman au piano, pianiste venant d'Israël, et puis il y a également avec eux Linda Mayhan Ho, qui est une contrebassiste qui vit aux États-Unis mais originaire de Malaisie, et un joueur de tabla indien qui est Prabhu Edouard. Certains sont déjà passés par Souillac, Yaron Herman avec son trio, Prabhu Edouard également il y a longtemps avec le trio d'Nguyen Le. Donc voilà, nouvelle musique. Et puis c'est un all-star puisque c'est quatre individualités qui sont regroupées. Anro est une des plus grandes contrebassistes à l'heure actuelle et qui a déjà des nombreuses distinctions, dont Grammy Award, qui est quand même une des plus grandes distinctions qui existe.
0: Il n'y a pas d'album en fait, c'est vraiment un projet qui va se découvrir sur scène pour la première fois lors de ce festival de Souillac en Jazz.
1: Alors, c'est la première tournée d'été. C'est une tournée très courte, d'ailleurs, puisque Linda Mayhan Ho vient en France juste une semaine et que ça tombait pendant nos dates. Ils ont déjà fait quelques concerts là au printemps, comme ça. Il y en aura d'autres sûrement après. Peut-être enregistreront-ils entre-temps. Tout ça, ça dépend à la fois de leur calendrier, de leur envie aussi. Pour le moment, non, il n'y a pas de disque. Le dernier disque d'Emile, c'est, je crois, le disque avec son quartet. Voilà, il y a des choses de prévues parce que je crois que son duo avec Vincent Perani, il est question, je crois, d'un nouvel album, mais c'est pas le cas pour le moment pour Floating.
0: Ça fait vraiment partie de la magie aussi de ce festival. On va pouvoir vraiment avoir la chance de découvrir ou de redécouvrir des artistes qui mélangent leurs arts et leur vision de la musique et du jazz pour un instant qu'il ne faudra pas rater. Donc on rappelle les dates de ce festival. C'est du 17 au 25 juillet. Il y a vraiment trois temps forts avec des projets qui sont tout à fait originaux et à ne pas manquer. Le jeudi 23 juillet avec Floating porté par Émile Parisien. Le vendredi 24 juillet, Yusena et Bohan Z avec le projet Elle. Et le samedi 25 juillet, Antonio Lizana, Eric Truffaz pour New Sketches of Spain. Alors pour le 24 juillet, est-ce que Robert Perriot, tu peux nous expliquer en quoi consiste ce projet Elle, donc porté par Bohan Z et Yoon Sun Na?
1: Disons, quand j'ai bâti le programme de cette année, on a souhaité avec les amis réinviter des musiciens qui avaient séduit le public,
0: marqué.
1: Puisque en fait, que ce soit Yoon Sun Na, Émile Parisien ou Eric Truffaz font partie des trois plus grosses audiences qu'on ait pu avoir, et notamment Yoon Sun Na. Ça a été un souhait. Voilà.
0: Yoon Sun Na, c'est donc une figure incontournable du jazz vocal, hein, c'est cela ?
1: Oui, c'est une musicienne donc de Corée du Sud avec une voix vraiment exceptionnelle. On l'a invitée nous en 2014 avec son ensemble à l'époque. C'est une voix. Chaque sortie de disque, il y a une attente vraiment pour voir qu'est-ce qu'elle va nous proposer. Là, c'est un projet en duo voix et piano. Et puis j'ai souhaité que ce soit Bohan Z qui vienne l'accompagner, qui est un pianiste franco-serbe que l'on a eu déjà souvent à Souillac. Je crois qu'on l'a eu 4 ou 5 fois déjà. Son dernier passage à Souillac, c'était un duo avec Michel Portal. La dernière fois où on a pu applaudir à Souillac Michel Portal, c'était il y a 4 ans, je crois, 4 ans ou 5 ans, ça m'échappe un petit peu. Donc là aussi, comme je l'ai dit tout à l'heure pour Émile Parisien, c'est un all-star parce que ces deux musiciens sont vraiment des stars à eux-mêmes. Et puis, c'est un projet avec ce projet donc, qui s'appelle Elle, L-E-2-L-E-S au pluriel, nous amène Yun Sunna dans plutôt un univers de balade. Mais c'est vraiment quelque chose d'assez exceptionnel parce qu'elle a une voix à nul autre pareil.
0: Boran Zed également, donc accompagnateur, effectivement, dans un esprit de balade d'une chanteuse exceptionnelle qui est très influencée par Nina Simone, Björk, Piaf, qui a trouvé aussi sa personnalité parmi toutes ces grandes voix féminines.
1: Voilà. Ouais. Et que c'est pas forcément des voix du jazz, parce que bon, Nina Simone, ça va au-delà du jazz, Björk et Piaf non plus, mais c'est une interprétation jazz et un esprit jazz au-delà même de la seule musique de Boyan Zed.
0: On écoute tout de suite un extrait de ce projet, Elle.

0: Vous êtes sur Décibel FM 105.9, 106.9 et nous sommes au cœur de la nouvelle programmation du festival de Souillac en Jazz qui pour ses 50 ans a réuni des têtes d'affiche absolument exceptionnelles. Donc c'est un festival qui a lieu du 17 au 25 juillet avec le 23 juillet Émile Parisien et son projet Floating, le 24 juillet Yun Sunna et Bohen Z avec le projet L et le 25 juillet Antonio Lizana et Eric Truffaz pour New Sketches of Spain. Et justement, Robert Périou, comment on pourrait décrire cette musique donc, et ce duo Antonio Lizana et Eric Truffaz?
1: Ben, il y a un point de départ, c'est d'abord le concerto de Aaron West de Joaquim Rodrigo. Donc là, on va dans le domaine de la musique classique, on va dire comme ça. Il y a 70 ans, enfin dans ces eaux-là, Miles Davis et Gil Evans se sont emparés de ce concerto d'Aaron West. Et Miles Davis et son compatriote Gil Evans, chef d'orchestre, ont créé Sketches of Spain, qui a été, on va dire, un des plus grands albums de Miles Davis. Je crois que j'ai peut-être un peu trop vieilli, mais c'est en 1960. Et là, cette année, 2026, on célèbre le centenaire de Miles Davis. Miles Davis aurait eu 100 ans courant mai, là, donc il y a quelques jours ou semaines. Et pour son centenaire, Eric Truffaz et Antonio Lizana ont souhaité reprendre les Sketches of Spain. Le projet s'appelle New Sketches of Spain. Donc là, on a un octet sur scène, c'est-à-dire Eric Truffaz à la trompette, Antonio Lizana au saxophone alto et chanteur de flamenco. Quand on parle de Spain, d'Espagne, on pense aussi à flamenco. Il y a une danseuse de flamenco également, Sara Sanchez, et puis bon nombre de musiciens, clarinette, guitare, batterie, percussion, basse, voilà, au-delà de la seule trompette et saxophone alto d'Antonio Lizana. Antonio Lizana est déjà passé dans la région, puisque j'avais eu le plaisir, avec scénographe, de le programmer à Saint-Céré il y a 2-3 ans. Il revient, mais là dans une autre formule. Donc on est là avec à la fois la musique classique de Rodrigo, le flamenco également, et puis le jazz et la trompette, on va dire, de Miles. La trompette d'Eric Truffaz, bien sûr, où il sait jouer avec les sourdines de l'instrument.

0: Vous êtes sur Decibel FM en plein cœur de Souillac en Jazz. Nous venons d'écouter Antonio Lizzana et Eric Truffaz qui sont donc programmés le samedi 25 juillet à Souillac à 21h15. Et avec nous, Robert Périoux pour décrypter cette superbe programmation qui est faite de musique, mais pas que.
1: Non, pas que. Effectivement, nous avons la chance, l'honneur, enfin je ne sais pas, que La Poste, parmi une 500 demandes, a sélectionné notre événement, c'est-à-dire notre 50e édition de Souillac en Jazz, pour sortir un timbre qui est tiré à 495 000 exemplaires, qui à partir du 20 juillet sera disponible dans les 5000 bureaux de poste en France. Il est à 1,52€, donc c'est le tarif lettre verte. Voilà, c'est nous, on est très fiers, effectivement, d'avoir été choisis, et que l'image de, au-delà de l'image de Souillac en Jazz, ça soit l'image de Souillac qui circule en France ou à l'étranger, parce que bon, on peut envoyer des lettres à tous nos amis étrangers avec ce timbre-là. Donc il faut que toute la population lotoise s'empare de ce timbre et fasse circuler l'abbatiale de Souillac, qui est le fond du timbre. Et pour nos 50 ans, il y aura la sortie officielle du timbre, elle est à Paris et à Souillac le samedi 17 juillet à 9h à la salle du Bellay. Et il y aura en vente, au-delà des timbres que l'on peut acheter dans tout bureau de poste, il y aura des souvenirs philatéliques, c'est-à-dire des prêt-à-poster avec timbre et puis oblitération premier jour, des cartes postales, et La Poste même nous a offert la possibilité de réaliser ce qui s'appelle un entier postal avec un timbre imprimé au dos, non pas collé, mais imprimé directement sur la carte postale. Donc c'est une fierté.
0: C'est très joli comme idée de faire parcourir l'image de Souillac à travers le monde courrier postaux. C'est vraiment chouette.
1: Le festival de jazz, on joue dans notre cour, etc. Mais c'est vrai que ça permet de faire connaître aussi Souillac et la région. Et puis, un autre événement, c'est la sortie d'un livre retraçant les 50 ans du festival aux éditions du Ruisseau. La couverture du livre nous a été offerte par le peintre Daniel Humer, peintre et batteur de jazz, Daniel Humer, qui nous a offert la couverture du livre, avec d'autres signatures, bien entendu, à l'intérieur. J'ai omis de dire que le timbre a été dessiné par Doz, qui est un artiste et qui viendra, d'ailleurs, dédicacer tous les souvenirs philatéliques le 17 juillet à Souillac. Là aussi, c'est un honneur, parce que les dessinateurs de timbres ne sont pas toujours présents dans les événements, et donc c'est un grand plaisir pour nous de l'accueillir. Daniel Humer devrait être là aussi pour la sortie du livre le vendredi 17, donc pour nous c'est une grande journée. Et puis en troisième événement, c'est une sculpture que la mairie offre à la ville, offre au festival, à notre association, une sculpture représentant le jazz, avec trois musiciens, comme on dit, grandeur humaine, un saxophoniste, un contrebassiste et un trompettiste, sculpture qui sera en place sur la place Simcoe-Pence, devant l'office de tourisme à Souillac. Pour ceux qui connaissent, il y a un feu, j'ai dit toujours feu rouge, mais il est vert, hein. Heureusement, voilà, un feu de signalisation. Et donc, cette sculpture sera à ce niveau-là. Donc là aussi, nous remercions la municipalité qui est notre premier partenaire depuis 50 ans, puisque en 1976, la municipalité de Souillac avait voté la première subvention au festival. Elle était en francs, bien sûr, 7000 francs à l'époque.
0: Oui. Des très belles années, en tout cas parcourues, que vous pourrez découvrir à travers donc cet ouvrage qui retrace les 50 ans du festival. On a vraiment hâte de pouvoir feuilleter ce puits sans fin et sans fond de connaissances musicales. Mais le festival Souillac en Jazz, c'est aussi des concerts qui sont à l'extérieur, dans la ville, justement, et qui sont gratuits. Alors, on va peut-être tous les citer, mais enfin, tout au long en fait, du festival, il va y avoir des rencontres et des rendez-vous qui sont proposés aux visiteurs de la ville, comme par exemple Mamselle Bee, and the Boys.
1: Voilà, ça sera un concert gratuit à Pinsac le lundi 20 juillet.
0: Ah, ça, c'est pas Souillac, du coup.
1: Non, c'est à côté. C'est la banlieue.
0: Ah, c'est donc, la banlieue.
1: tout à fait. Il y a des musiciens qui joueront en ville, donc, comme les Bavagons, qui est une fanfare de rue. Il y a la compagnie 3x2+1 également qui sera présent. Il y a un autre groupe qui s'appelle Chescos Réunion également. On a la classe de jazz de l'école de musique, des écoles de musique principalement de Coval d'Or et Acier également, donc qui joueront des thèmes de Horace Silver. Et puis c'est une nouveauté cette année, il y a un tremplin jazz amateur les lundis, mardis et mercredis, donc 20, 21 et 22 juillet, avec des orchestres de la région, de musiciens amateurs qui viendront s'exprimer et l'orchestre qui sortira entre guillemets lauréat de ce tremplin, puisqu'il y aura un jury, s'exprimera dans le samedi après-midi également en ville.
0: Vous connaissez Louise Jalut depuis qu'elle a été nommée aux Victoires du Jazz en 2021 ou bien avant ? Puisqu'elle est programmée, elle, le dimanche 19 juillet à l'église de Calais à 17h.
1: Bien avant, et d'ailleurs j'en profite pour dire qu'elle a joué aussi avec nous à Scénographe au Théâtre de l'Usine à Saint-Céré il y a peut-être 4 ans ou 5 ans. Oui, c'est une grande musicienne, puisque l'ayant programmée à Saint-Céré, et j'ai souhaité qu'elle puisse s'exprimer dans le cadre du festival de Souillac. Donc depuis 6 ans, je crois, ou 7 ans, je ne sais plus. Nous faisons des solos féminins dans l'église de Calais, et donc où on a eu les plus grandes musiciennes donc sur leurs instruments, que ce soit la harpe, la contrebasse, le violoncelle, la flûte, voilà. Et là, c'est du bandoneon, et donc c'est une musicienne remarquable à découvrir.

0: festival Souillacan Jazz le dimanche 19 juillet à l'église de Calais à 17h, mais également une autre programmation en plus de la programmation, on va dire, des grandes stars officielles de ce festival, c'est celle de Straight Horns le mardi 21 juillet aux Grottes de la Cave à 20h30. Ça aussi, c'est un événement incontournable.
1: Oui, c'est vrai que ça fait plus de 20 ans maintenant, je ne sais plus combien, mais que les Grottes de la Cave nous ont invités à venir. Et alors bon, c'est pas simple parce qu'on ne peut pas jouer tous les instruments dans les grottes eu égard au taux d'humidité qui est à, je ne sais plus, 97%, donc c'est pas évident. Et donc là, deux jeunes musiciens, un Henri Pérousse que nous avions programmé il y a 2 ou 3 ans dans le cadre du festival, et qui nous a proposé ce duo. Et donc voilà. Donc
0: c'est, avec Olivier Thémine. Hein.
1: C'est ça, ouais, voilà. Donc ouais. Un duo saxophone-soprano-clarinette. Et donc les Grottes de la Cave, c'est vrai que c'est un lieu magique, avec une acoustique vraiment magnifique.
0: Oui, pas tout à fait facile d'accès, on va dire. C'est, c'est un peu aventureux, mais ça fait partie du spectacle.
1: Hein. Oui, c'est d'ailleurs, on convie les gens à partir de 8h30, alors que le concert, comme tous les autres concerts, est à 21h15, parce que nous rentrons dans les grottes par un petit train et qui ne peut contenir que 50 personnes. Donc il y a 4 voyages de train, donc il faut amener les gens une première fois, revenir en chercher d'autres, les
0: ramener,
1: revenir.
0: Il y a une vraie
1: logistique. Ça met tout de suite dans l'ambiance.
0: Et ouais, avec réservation donc souhaitable.
1: Oui, voire même obligatoire.
0: Le mercredi 22 juillet, alors que se passe-t-il, place Pierre Betz à Souillac à 21h15?
1: Alors là, c'est aussi un événement. C'est un concert gratuit. Mm-hmm. On l'a souhaité comme ça parce qu'il y a toute une histoire derrière. Il s'agit du Swing Machine Big Band de Cahors, qui invite la chanteuse franco-américaine Gilda Solve, donc une des grandes chanteuses actuellement au niveau du jazz. Donc là aussi, on est très content que le Big Band nous l'ait proposé. Et pourquoi cet événement? Parce que le Swing Machine Big Band a fait le premier concert le 8 juillet 1976 du festival. Donc a fait le premier concert du premier festival il y a 50 ans. Le grand orchestre existe toujours. Parmi eux, ils sont 4 ou 5 qui étaient là en 76.
0: Incroyable.
1: Le chef d'orchestre Jean-Pierre Rodrigo, mais également d'autres musiciens. Et ben pour nous, c'était le clin d'œil. 50 ans, ils ont fait le premier concert. Ben ils font le premier. Enfin, pas le premier concert, mais le premier concert à Souillac quand même, le mercredi 22. Et voilà, donc c'est un événement. Alors Jean-Pierre Rodrigo, non seulement c'est le chef du Swing Machine Big Band, mais c'est un des 3 créateurs du festival en 76. Avec Patrick Casal et Jean-Pierre Roïc, ils ont monté l'association qui gère
0: porte
1: le festival.
0: Ce festival.
1: Et Jean-Pierre Rodrigo, puisque, je vais dire un mot de nos expositions, il est comme Daniel Humer, au-delà d'être musicien, il est peintre. Et on expose les peintures de Jean-Pierre Rodrigo. Et on n'expose pas n'importe quelle peinture de Jean-Pierre Rodrigo, on expose les peintures qu'il a peintes en 1976 à Souillac, parce qu'il habitait Souillac. Mmh. Donc ce sont ses premières peintures qui seront exposées à la bibliothèque municipale à partir du 7 ou 8 juillet. Pendant tout le festival jusqu'à début août.
0: Mmh. Il y a aussi des lectures musicales en parallèle du festival.
1: Musicales,
0: un film aussi.
1: Il y a plein de choses.
0: Un film qui s'appelle Soundtrack to a Coup d'État. Qu'est-ce que c'est que ça?
1: Alors, lecture musicale, c'est le soir de la sortie du livre, le 17 juillet, sortie du timbre, sortie du livre. Donc, lecture musicale, ça fait un clin d'œil au livre. Mm-hmm. Et ce sont des textes qu'on nous a offerts, des auteurs de Polar nous ont offerts il y a, 15-18 ans. Hein. Il me semble que c'était en 2002, je crois, dans ces eaux-là. Notamment, il y a Marc Villard, qui est un auteur très connu de Polar. Hélène Pierron va lire quelques passages, parce que nous avions, avec ce que nous avaient offert ces auteurs de Polar, édité un livre qui s'appelle Kind of Black, donc au début des années 2000. Et donc elle sera accompagnée par des musiciens de jazz, Jean-Pierre Kuntz à la contrebasse, Marco Boissard à la guitare et Adi Moalem au violon. C'est un spectacle gratuit sous la halle de Souillac. Et le film, alors le film, c'est un des grands films qui est sorti en fin 2025, qui s'appelle Soundtrack to a Coup d'État. Et là, c'est un documentaire. Comment dire, ça concerne la décolonisation africaine, les musiques de jazz et tout ça se télescope en Afrique, et notamment avec l'assassinat du dirigeant congolais Patrice Lumumba. On y voit là des musiciens ou des chanteurs de jazz. Il y a Abel Lincoln notamment qu'on a eu à Souillac qui est dans le film. C'est aussi très politique, c'est-à-dire à la demande du gouvernement américain, des musiciens sont allés jouer en Afrique, mais le gouvernement avait demandé à Sim Coppens d'aller faire des conférences en Afrique aussi. Donc il y a tout ça dans ce film. Et j'ajoute que le film, exceptionnellement, aura lieu à Vérac le samedi 18 juillet au cinéma Luxello à 21h, exceptionnellement à Vérac et pas à Souillac comme les autres années.
0: Ok, alors tout ça a l'air absolument génial. Merci beaucoup pour ces précisions et toute cette connaissance et surtout en prévision, beaucoup d'émotions et beaucoup de plaisir. Merci pour nous offrir à chaque fois des moments exceptionnels comme ça, Robert Périoux. Hein, vous êtes quand même là depuis un petit moment hein, sur le festival, directeur artistique, capable de parler de milliers en fait, d'artistes différents qui ont traversé ces années et ce festival. On est toujours très très très très heureux de vous rencontrer, de vous écouter. D'ailleurs, on aura j'espère l'occasion de le faire à travers peut-être la découverte aussi sonorement de ce fameux livre qui retrace les 50 ans de ce festival. Quelques petits conseils pratiques peut-être par rapport à ce festival.
1: Oui, la billetterie est en ligne sur notre site internet souillacandjazz.fr. Voilà, c'est le plus simple. Elle est disponible aussi, on va dire, pour des auditeurs autour de Saint-Laurent-les-Tours, parce que les centres Leclerc également sont en capacité donc à vendre les places. Les concerts payants, c'est Louise Jalut à Calais, Straight Horns à la Cave et les trois concerts de Souillac, Émile Parisien, Yunsuna, Antonio Lizzana. Il y a des abonnements également possibles, des tarifs réduits pour les titulaires de minima sociaux. Donc voilà. Et alors dépêchez-vous parce que effectivement, comme on a une programmation qui sort un peu de l'ordinaire, notamment sur Souillac, mais aussi les petites jauges de Calais et de la Cave, de réserver le plus rapidement possible.
0: Ouais, ouais, tout à fait. On vous dit à bientôt et on termine cette émission peut-être encore un petit peu en musique.
1: Oui, avec le Swing Machine Big Band.
0: Allez. À très très bientôt, Robert Périoux.
1: Merci Florence, merci à Décibel.
0: Avec plaisir.

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2: Le verger monastique de l'abbaye de Flaren, présentation Juliette Monange.
3: C'est une abbaye cistercienne, ça vient du mot cito en Bourgogne, elle a été fondée au XIIe siècle, elle s'est transformée jusqu'au XVIIIe siècle et maintenant c'est le centre culturel départemental. Alors, le jardin des simples, un simple, c'est une plante qui va servir de médicament pour faire une substance qui va soigner et que ça s'oppose à des médicaments faits à partir de plusieurs plantes composées par des apothicaires, l'ancêtre des pharmaciens. Et donc, le moine apothicaire, c'est le pharmacien.
2: Baptiste, le jardinier.
4: Le jardin de l'abbaye se compose donc la partie jardin des simples qu'on appelle l'herbularius. On a la partie verger, viridarium. Alors, historiquement, il était placé devant l'abbatiale, mais aujourd'hui, on l'a mis dans la partie au fond du jardin. Et on a également une partie potagère. Plusieurs essences, on est sur donc à du poirier, pommier, des cerisiers, des vignes avec donc plusieurs variétés, un cognacier également. On a essayé de travailler avec des variétés anciennes, comme le pommier museau de lièvre qui est juste là, poirier poire Saint-Jean qui fleurit et qui fructifie très tôt. On a également le court-pendu, pommier court-pendu du Lot-et-Garonne. Alors on est dans le Gers, mais le Lot-et-Garonne n'est pas très loin. Bon, les arbres ont quand même moins de 500 ans. Mais oui, il y a des variétés qu'on employait déjà au Moyen-Âge, donc, qui sont mentionnées par le capitulaire de Vilis. Donc, c'est Charlemagne à l'époque, 8e siècle, qui a édité un document de référence pour toutes les abbayes. Et on utilise encore aujourd'hui donc, les mêmes plantes. Donc, il mentionnait notamment les pommiers, les poiriers, toutes les plantes des simples qu'on a au jardin, le potager également. Et donc nous, on a planté des vignes donc, il y a 5 ans, parce qu'il n'y en avait pas. Des variétés qui peuvent durer de nombreuses années. Et c'était aussi très important parce que les moines consommaient du vin. Donc ils avaient droit à une émine de vin par jour. Donc c'était une coupe de vin par jour. Donc c'était un breuvage voilà, qu'ils employaient. Donc la vigne est très importante dans les jardins monastiques.
2: Accueil des enfants. Anne Manceau.
5: Oui, à l'abbaye de Flaren, alors on accueille du public de tout âge, hein, au pôle médiation et aussi avec nos collègues de l'accueil. Donc on a des tout-petits, des relais petite-enfance, hein, donc des enfants de moins de 3 ans, des élèves après, des scolaires, hein, de la maternelle jusqu'au lycée. Et c'est vrai que le jardin, c'est vraiment un support privilégié avec toutes les classes. Souvent, on finit la visite historique de l'abbaye par la découverte du jardin. Et parfois, on a aussi des classes qui ont des projets pédagogiques spécifiques autour du jardin. 50 élèves hein, sur les sorties scolaires de fin d'année, et puis sur des groupes particuliers, par exemple l'école de Valence-sur-Baïs qui vient entretenir le jardin toute l'année. Là, c'est un plus petit groupe d'une quinzaine d'élèves.
2: Ce numéro de 180 secondes a été réalisé par la radio DFM 930 pour l'Assemblée régionale des radios associatives dans le cadre d'un partenariat avec la région Occitanie-Pyrénées-Méditerranée.
1: Secondes, l'info culturelle en Occitanie. Après une première édition à Sandras en 2023, le Festival du Vivant en Cévennes a eu lieu du 16 au 30 mai 2026 sous une forme itinérante à la rencontre des autres vallées cévenoles et de leurs habitants et habitantes entre le nord du Gard et le sud de la Lozère. Guillaume Sirio, chargé de mission au syndicat des Hautes-Vallées Cévenoles.
6: Cette deuxième édition, on est en itinérance dans les vallées Cévenoles. On n'est plus deux structures porteuses comme à l'époque, mais on est quatre structures à travailler sur ce projet de festival. Donc le syndicat, le Parc National des Cévennes, mais aussi le CPIE du Gard, donc qui est l'association qui est la tête de réseau des acteurs de l'éducation à l'environnement, et les écologistes de Lozière, qui est une association naturaliste basée au nord de Montpellier, avec qui on travaille depuis la première édition sur le festival. Et donc on est maintenant sur deux semaines en itinérance dans les vallées Cévenoles avec une vingtaine de communes concernées par le festival.
1: Manon Debrun, chargée de projet au Festival du Vivant, elle nous dévoile les objectifs de cet événement ambitieux.
7: L'objectif de ce festival qui se veut assez ambitieux, tant par le fond que par la forme, c'était de proposer deux semaines d'itinérance autour du lien au vivant et de proposer aux habitants et aux habitantes des Hautes-Vallées Cévenoles de découvrir des ateliers, des spectacles, des concerts, des rencontres de manière participative pour essayer de discuter d'un autre moyen d'envisager la vie dans les Hautes-Vallées Cévenoles. Ça a commencé il y a déjà 10 jours. C'est de la production culturelle, énormément d'acteurs issus du champ de l'éducation à l'environnement, de l'éducation populaire, de la culture, qui se sont retrouvés autour de tables pour pouvoir proposer des journées et des activités qui puissent être assez innovantes.
1: De l'innovation, il en est question avec des ateliers en bord de rivière. rivière menée par Anne Piffard, compositrice du collectif Arquitas.
8: On invite les personnes à justement à utiliser ce micro et à écouter au casque en direct ce qu'ils entendent dans la rivière. Et puis aussi, on a une table avec aussi des casques et un ordi où on peut entendre les sons qu'on a enregistrés depuis le mois de décembre. Et Pierre-Alain présente certains sons avec des photos. Et comme ça, c'est le moyen d'échanger avec les personnes sur des thématiques et des situations concrètes des rivières.
9: Je suis restée là, fermer les yeux, pour ressentir à l'intérieur de moi la résonance de l'eau.
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0: Le président, flanqué du drapeau tricolore et du drapeau européen, a donc fait le pari qu'il n'y aurait plus en France d'expérience atomique.
1: Il n'y aura pas dans un an. Il n'y aura pas d'autre essai.
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1: 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On ne le fera pas, sauf toujours si une autre puissance nucléaire a commencé à s'exercer, monsieur Dejet.
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1: On ne le fera pas.
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1: On ne le fera pas.
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1: On ne le fera pas.
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1: On ne le fera pas.
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1: On ne le fera pas.
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1: Leur logique voudrait de ne pas changer les choses initiales, ou plutôt initiées. C'est comme ça, en tout cas, que Michel, lui, avait construit sa vie.
2: Mais enfin, mon petit Michel, là, complètement con ou quoi? Tu veux finir comme ton père, c'est ça? Un boulot minable? Une retraite pourrie? Dans un quartier pourri? Avec un canapé pourri? Bureau d'études, c'est la chance de ta vie!

0: part de ses besoins primaires.
1: Bien, monsieur Merton, notre banque se félicite de travailler avec vous. Et nous sommes ravis d'avoir encore des jeunes comme vous par chez nous, hein. Entre nous, soit dit, ce petit appartement va en faire pâlir plus d'une.
0: Bref, à 36 ans, Michel avait presque tout réussi. Enfin, presque, comme aimait lui souligner sa pauvre mère.
2: Mais enfin, Michel, là-haut! Action, réaction, là! On décolle un peu? C'est quoi, ça? Tu comptes jouer à touche Gigi toute ta vie, c'est ça? Va falloir te trouver une petite femme, hein? Et pense un peu à ton père! Lui qui aimerait tellement connaître ses petits-enfants!
0: Il est vrai que dynamique au travail, Michel était un peu moins dans ses amours. Et plus qu'une compagne, Michel manquait cruellement d'amis. Cette solitude était devenue si grande que Michel redoutait plus que tout au monde ce moment fatidique où l'espace d'un week-end, il lui faudrait abandonner son travail. Face à l'ennui et à l'angoisse, Michel avait donc adopté une stratégie constructive, rationnelle. Dès le samedi matin, il se levait, bon.

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1: 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Bonjour et bienvenue dans l'univers de la gentiane. Nous sommes toujours en compagnie de Stéphanie Flao, animatrice de l'association interprofessionnelle de la gentiane jaune, Gentiana Lutea. Nous en étions à la gestion de la ressource et notamment sur l'impact climatique, mais pas que.
2: Les évolutions environnementales, climatiques, voire même c'est également les pratiques agricoles. Il y a des gens qui font des prairies de fauche, tout le monde ne fait pas de l'estive. Enfin...
3: C'est un ensemble de facteurs au niveau des pratiques agricoles. Il faut d'abord commencer par dire que la gentiane trouve le milieu qui lui est favorable sur des prairies en pâturage bovin. Donc la gentiane a besoin de cette agriculture. C'est une plante qui prospère sur des terres agricoles, pas sur des espaces sauvages où l'homme n'intervient pas.
1: Vache et gentiane, les deux sont associées. Elles aiment bien brouter les boutons et les jeunes fleurs, mais pas systématiquement, comme si elles s'en nourrissaient instinctivement quand elles en ressentent le besoin.
3: Mais effectivement, si on a des zones qui sont moins exploitées qu'avant, ou s'il y a intensification des pratiques, vous disiez la fauche, la destruction de prairies permanentes, ce genre de pratiques qui, indirectement, sont liées à l'évolution climatique des fois aussi. Hein.
2: Oui, non, mais tout est lié, c'est difficile de...
3: Donc voilà, s'il y a intensification des pratiques agricoles ou des prises agricoles, eh ben, on va avoir soit trop de gentiane, soit plus assez. Donc s'il y a beaucoup de gentiane, ça peut justifier de l'intervention d'un arracheur qui va restaurer la valeur fourragère de la prairie pour une vingtaine d'années, on va dire, puisqu'il faut à peu près 20 ans entre deux arrachages. Et donc cet arracheur-là, ben voilà, il va faire un prélèvement raisonné et restituer la valeur fourragère de la prairie. Si cet arracheur ne peut pas prélever de gentiane parce qu'il y a une réglementation trop stricte qui interdit tout prélèvement, ou s'il en prélève de trop parce qu'il n'a pas les notions de bonnes pratiques qui vont permettre à la plante de se renouveler, à ce moment-là, on va aussi rompre cet équilibre. C'est pour ça que les réglementations, elles peuvent être pertinentes et importantes. Malgré tout, il faut vraiment les réfléchir correctement parce qu'on peut se retrouver dans des situations où s'il y a une interdiction complète d'exploiter la plante, c'est une plante qui peut devenir envahissante sur la prairie. Et c'est des choses qu'on observe aujourd'hui d'ailleurs dans les Alpes, où il y a interdiction de prélever la gentiane depuis 20-30 ans, ça dépend des endroits.
2: Oui, il faut arriver à trouver le juste milieu.
3: Donc, on réfléchit avec l'OFB, l'Office de la Biodiversité, qui est un peu la police de l'environnement, pour imaginer un cadre réglementaire autour de l'exploitation de la racine de gentiane, qui serait adaptatif à imaginer comme réel outil de gestion de la ressource. Il faut que les acteurs de la filière s'emparent de cet outil-là, l'acceptent, et le fasse évoluer, avancer, je dirais. Il ne faut pas qu'ils le subissent comme étant un fil à la patte, je ne sais pas comment on pourrait dire. La notion de gestion adaptative peut-être répondre à cette... Mais en fait, on est à un moment où voilà, on a créé une marque sur la base du volontariat. C'est un plus, mais on sait que ça ne va pas suffisamment loin et qu'on aura peut-être besoin de cet appui réglementaire pour cadrer un petit peu...
2: Un peu légiférer pour encadrer tout ça.
3: Voilà.

0: parliez que dans les ZAP, c'est interdit, dans la scie centrale, c'est autorisé. Même si on dit que dans la scie centrale, c'est autorisé, mais c'est des accords avec les propriétaires terriens. Alors que dans les Alpes, il n'y a pas d'arracheur, on n'en arrache pas. Enfin, ça fonctionne comment?
1: Ça dépend des endroits. Déjà, vous avez tout à fait raison de préciser qu'on n'arrache pas n'importe où, que même quand il n'y a pas de réglementation, l'agencienne appartient toujours à un propriétaire. Donc en fonction des endroits, ça peut être le propriétaire du terrain ou ça peut être le fermier ou les deux, ça dépend. En tout cas, il y a toujours un propriétaire de cette gentiane, même quand on est sur le domaine public. Cette gentiane, elle s'achète sur pied au propriétaire du terrain ou au fermier, ça dépend. Donc il y a un premier contrat de vente qui est réalisé entre son propriétaire et l'arracheur. Et il faut aussi qu'on se situe dans une zone où le prélèvement de gentiane est autorisé. Ce prélèvement de gentiane, il peut être interdit ou réglementé dans certaines zones géographiques, comme les réserves naturelles, comme certaines zones Natura 2000. Et sinon, la gentiane, qui est une plante protégée à l'échelle européenne, ça veut dire que en France, potentiellement, chaque préfet peut mettre en place une réglementation liée au prélèvement de gentiane. Et il y a certains départements qui ont fait le choix d'interdire complètement le prélèvement de gentiane. Il y a d'autres départements où on va avoir des restrictions. Par exemple, demande d'autorisation auprès de la DDT. On peut avoir 5 racines par jour et par 4 racines par jour et par personne. Donc là, c'est un peu une façon détournée d'interdire l'exploitation commerciale de la plante. Oui. Ça peut être comme dans les Pyrénées, de telle date, avec un outil précis, sur telle ou telle commune. On va avoir autant de réglementations que de départements où il y a de la gentiane, ce qui fait que on a des zones où il n'y a pas de réglementation, des zones où c'est complètement interdit, et qu'à un moment donné, ces différences de réglementation vont provoquer des reports de pression d'arrachage sur les zones qui ne sont pas réglementées.
0: Et oui, parce que justement, on va se reporter sur là où on peut y aller, quoi.
1: Bien que ça s'explique à l'échelle locale, parce que chacun essaye d'adapter la réglementation à la réalité de son propre territoire, mais globalement, si on prend un peu de recul, on se rend compte que c'est pas bon quand même, puisque on a ce report de pression sur les zones qui sont pas réglementées. Donc on souhaiterait, au niveau de l'association, nous, si réglementation il doit y avoir, quelque chose de plus harmonisé à l'échelle du territoire.
2: Belle et rebelle, la gentiane jaune illumine de rayons d'or les massifs et plateaux du Massif central.
0: Donc vous êtes fan dans votre métier dans le travail de l'association, autant en amont qu'en aval.
1: Ah, c'est ça l'animation de l'Interpro.
0: Et les gens vous accueillent bien, parce que des fois ça peut peut-être celui qui vient nous embêter, là, qu'est-ce qu'elle vient nous embêter à compter les racines, les fleurs dans le terrain, enfin je caricature un peu.
1: Non, j'avoue.
0: Ça se passe bien, ça.
1: Ouais, j'avoue que j'ai un très bon accueil et je pense qu'il y a eu un gros travail de mise en confiance des uns et des autres qui nous permet de travailler dans des bonnes conditions. C'est vrai que c'est pas facile d'avoir une casquette d'animateur et une casquette d'auditeur en même temps.
0: Oui. Parce que l'animateur, c'est un peu le copain, entre guillemets. L'auditeur, c'est...
1: C'est ça. Donc, à un moment donné, il faut que j'enlève ma première casquette, je mets la deuxième.
0: Il y en a un où ça peut être tu et l'autre, ça peut être vous, quoi. Donc, voilà, c'est plus les mêmes rapports.
1: Pour l'instant, ça se passe bien. Je pense qu'à terme, ce travail sera confié à deux personnes différentes. C'est en toute logique, c'est ce qui doit se faire. On a réfléchi déjà au fait de confier les contrôles de la marque à un organisme certificateur. Ça nous apporterait certainement du crédit. Ceci étant, pour nous, c'est un peu tôt, d'un point de vue financier déjà. Et puis, il faut qu'on finisse de bien caler notre outil, son fonctionnement, le roder un petit peu avant de confier les contrôles à un organisme extérieur.
0: La gentiane est utilisée en pharmacie, en agroalimentaire. principalement des licoristes, bon, dans d'autres secteurs, mais c'est surtout les licoristes. Après, il y a quand même un gros développement pour tout ce qui est vétérinaire, pharmacie, médecine, etc., avec les principes actifs. Donc là où on fait une extraction, on va chercher le principe actif, ça augmente pas, ça, le problème de la disponibilité de la ressource.
1: Alors, si tout le monde se mettait à vouloir de la gentiane, je pense qu'à un moment donné, effectivement, ça poserait, ça poserait problème. Aujourd'hui, je pense qu'il faut être conscient que la plus grosse partie des racines exploitées sont utilisées par l'agroalimentaire, par l'industrie des boissons. D'une part, les liqueurs qui ne sont pas très consommatrices de racines parce que la gentiane est tellement amère et tellement aromatique qu'il ne faut pas tant de racines que ça pour aromatiser une boisson. Un peu plus consommateurs de racines, il y a l'eau de vie de gentiane.
0: Oui, parce que c'est la distillation et vu la perte, voilà. La concentration.
1: Donc là, on parle de 15 kilos de racines pour un litre. Et traditionnellement, la gentiane est quand même en priorité utilisée pour la fabrication de ces boissons-là.
0: Oui, mais ça reste très local malgré tout. Je veux dire, l'eau de vie de gentiane, c'est plutôt les Alpes.
1: Mais c'est les Alpes françaises, suisses, allemandes, italiennes,
0: oui, d'accord, mais oui.
1: Et la gentiane est interdite d'exploitation dans beaucoup d'autres pays. En fait, la gentiane, elle est présente sur les montagnes du sud de l'Europe. Mais elle est pratiquement interdite de récolte dans le milieu naturel sur l'ensemble de cet arc. Donc, ce qui fait que la France, aujourd'hui, est à 99% le seul pays producteur de gentiane.
0: D'accord, donc on en exporte.
1: On exporte de la gentiane. Oui. A priori, on en a importé jusque début des années 2000. Il y en a un petit peu qui arrivait d'Europe de l'Est. Et puis, ça s'est arrêté. Et pour en revenir à la cosmétique, c'est quelque chose qui semble se développer. Mais en tout cas, aujourd'hui, ce n'est pas une industrie qui est très consommatrice de racines. Parce que c'est vraiment un principe actif, comme on le disait, mais les quantités de ce principe actif dont ils ont besoin pour la fabrication de produits cosmétiques est infime par rapport à ce qu'on utilise en licoristerie.
0: Malgré le fait qu'un principe actif, c'est des petites quantités.
1: Ceux qui sont utilisés sont très présents dans la racine de gentiane.
0: Donc, oui.
1: Et en plus, ils ont mis au point une technique de upcycling, ils appellent ça. C'est-à-dire qu'ils vont chercher un principe actif précis dans ce qui reste de la gentiane qui a déjà été utilisée pour l'extraction d'un premier principe actif pour une autre recette.
2: À propos des principes actifs et de la cosmétique, nous repartons tout à côté de Clermont-Ferrand à Saint-Bauzir où est installée la société GreenTech.
3: Alors GreenTech, c'est une entreprise familiale qui a été créée en 92 avec à sa tête Monsieur Jean-Yves Berton, toujours PDG.
2: Victoria Vaganet, du service achat GreenTech.
3: GreenTech est une entreprise de biotechnologie végétale spécialisée dans l'extraction de plantes essentiellement et algues et développe et fabrique des ingrédients actifs qu'elle commercialise au monde de la cosmétique.
0: Biotechnologie, pour nous expliquer rapidement en quoi ça consiste, façon simple.
4: Alors, les biotechnologies, en fait, ce sont les technologies appliquées au vivant.
2: Edwige Ranouille, responsable pharmacognosie chez GreenTech.
4: Donc, dans les biotechnologies vertes, on va étudier les procédés qui vont permettre d'extraire au mieux les principes actifs des plantes. Dans les biotechnologies bleues, ce sont celles appliquées aux ressources marines. Et dans les biotechnologies blanches ou grises, c'est associé aux micro-organismes, donc avec des procédés de fermentation. Donc, on dispose en fait de toutes ces ressources, à la fois plantes, algues et micro-organismes, au sein du groupe GreenTech, alors de par les différentes société du groupe.
0: En fin de compte, vous partez d'un végétal, la gentiane, et vous extrayez un principe actif.
4: Oui, c'est ça. En fait, l'objectif, c'est de produire un ingrédient actif à partir d'une ressource naturelle. Donc, par exemple, la gentiane, donc la racine de gentiane. Donc, on identifie soit le sourcing sur lequel on veut travailler. Donc, par exemple, on pourrait se dire, je veux valoriser la gentiane. Donc, qu'est-ce que contient la racine de gentiane et pourquoi elle m'intéresse, en fait. Donc, on peut partir de ce sens-là. Ou on peut partir d'une activité parce qu'il y a des besoins sur le marché cosmétique. Donc par exemple, je voudrais faire un produit anti-âge. Et là, à partir de là, je vais remonter par des mécanismes d'action à des molécules. Et par ces molécules-là, dire bah, où est-ce que je peux la trouver. Et donc par exemple, je pourrais trouver des molécules actives dans la racine de gentiane.
2: Le cadre est défini. Je vous donne rendez-vous pour le prochain épisode où nous retrouverons nos interlocutrices Victoria et Edwige. Au revoir et à très bientôt.
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6: Je suis rue de Rémusat, à quelques mètres de la place du Capitole à Toulouse, et je me rends à la salle du Sénéchal, car nous sommes aujourd'hui jeudi, et le jeudi, il se passe quelque chose à 12h30 qui attire énormément de monde. Il est 11h30 et déjà il y a beaucoup de gens dans la file d'attente devant la salle. Vous venez souvent ici ?
7: Oui, le plus souvent possible en fait. J'apprécie beaucoup cet espace. La programmation est très diversifiée et toujours de très grande qualité.
6: Vous connaissez les artistes qui sont invités aujourd'hui ? Ou vous venez comme ça ?
7: Absolument pas, j'adore. C'est un peu comme d'aller les bibliothèques. J'aime bien découvrir au hasard.
6: Comment vous expliquez ce succès ?
7: C'est un espace convivial, chaleureux. Et ça, je parle au nom des personnes qui ont peu de revenus. Cette sorte d'oxygène qui permet de garder encore un petit peu l'esprit au côté artistique et tout ça, c'est vraiment appréciable.
8: Alors le principe de la pause musicale, c'est de proposer une parenthèse diurne en musique, et je dirais même si possible en poésie musicale, c'est-à-dire un temps pour les urbains à part. Le principe, c'est entrée libre dans la limite des places disponibles. Alors on prend les 200 premiers arrivés.
6: Joël Saurin, vous êtes un ancien membre du groupe Zebda et vous êtes donc à l'origine de cette pause musicale. Comment elle est née ?
8: Avec Zebda, on était en tournée au Québec, à Québec, et l'organisateur du festival où on allait jouer le soir dans un grand espace avec plein de lumière, plein de sons, nous a dit à la fin de la balance qui se finissait vers midi, si vous voulez faire un mini-concert optionnel, c'est possible. On l'a fait. Je suis revenu avec à l'esprit l'idée de reproduire ça un jour à Toulouse. Car ce qu'on avait fait à midi et ce qu'on avait fait le soir n'avait rien à voir. Alors l'horaire y était pour beaucoup, les conditions, la décontraction généralisée, mais quand même l'écoute du public qui ne nous connaissait pas du tout. Même avec les mêmes chansons, on peut faire des choses radicalement différentes.
6: Qui sont les artistes musiciens invités et comment vous les choisissez ?
8: Je tenais à l'éclectisme. Ça, c'est quelque chose qu'on reproduit maintenant depuis 18 ans. Je savais au moment où je créais ça que le vivier des musiciens toulousains était riche, mais là, je l'ai vérifié, c'est vraiment énorme. J'ai pas de budget pour déplacer des musiciens, donc ce sont principalement des musiciens locaux, régionaux ou qui veulent jouer le jeu.
6: Donc la pause musicale a encore de l'avenir devant elle.
8: Moi, je suis parti pour 40 ans, mais bon, l'avenir le dira.
6: Ce numéro de 180 secondes a été réalisé par Radio Radio pour l'Assemblée régionale des radios associatives dans le cadre d'un partenariat avec la région Occitanie, Pyrénées-Méditerranée.
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9: Comment tu t'appelles ? Il y a eu du théâtre au programme de Cajar, une pièce documentaire intergénérationnelle. Sur scène, des élèves de seconde du lycée de la Vinadi à Figeac et des résidents de l'EHPAD de Cajar. Alors on est allé voir de plus près l'histoire du montage de cette pièce. Et puis tant qu'on y était, on a rencontré les protagonistes initiateurs, financeurs et encadrants de cette aventure.
10: Jennifer Alario, je travaille à l'Astrolabe au service culturel du Grand Figeac, chargée de l'action culturelle au service spectacle vivant. Pour la saison 2025-2026, on accueille le Club Dramatique Théâtre, qui est une compagnie basée à Toulouse, dirigée par Mélanie Vessette et Simon Le Floch. La commande qui leur a été passée, c'était de créer vraiment un projet de médiation à destination de différents publics, partir sur une notion qui était le geste artistique comme rempart à l'isolement.
11: Je m'appelle Mélanie, je dirige la compagnie Le Club Dramatique,
4: qui est la compagnie qui a été associée cette saison à l'Astrolabe à Figeac. Et dans le cadre de notre association, il a fallu proposer un projet de médiation culturelle. Et j'avais à cœur de travailler avec des personnes âgées, très âgées, avec lesquelles je n'avais jamais travaillé. J'avais déjà travaillé avec des jeunes, j'aime beaucoup travailler avec des jeunes et d'autres publics, mais je n'avais jamais travaillé avec des personnes très âgées. Et donc, moi, j'avais à cœur de partir d'eux et d'elles, et de travailler ce qu'on appelle une écriture de plateau. Ça veut dire qu'il n'y a pas de texte qui préexiste à la création. On se raconte des histoires, on écoute des témoignages, des récits de vie, et à partir de ça, avec Julie Duchaussois, qui fait partie de la compagnie Jean Balcon et qui m'accompagnait sur cette aventure, on a écrit des textes pour eux et pour elles. Et l'idée, c'était de faire une pièce un peu ce qu'on appelle du théâtre documentaire. Donc on entend des morceaux de vie, de récits, de sons, et de les mettre ensemble sur un plateau. Des gens très jeunes et des gens très âgés. Et ça a été une rencontre vraiment formidable. Et je crois que pour tous les participants et participantes de ce projet, c'est une vraie aventure, parce que personne n'était jamais allé sur un plateau de théâtre. Qu'on a beaucoup travaillé et je crois qu'on est tous et toutes très fiers du résultat.
11: Ce numéro de 180 secondes a été réalisé par Antenne Doc Figeac pour l'Assemblée régionale des radios associatives dans le cadre d'un partenariat avec la région Occitanie, Pyrénées, Méditerranée.
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3: Je vous donnerai des astuces pour avoir un beau jardin bien réussi dans le respect de la nature. Je vous donne rendez-vous tous les mardis à 13h.
2: Rediffusion le dimanche et le lundi à 16h.
3: Bah alors à mardi Hervé.
2: À mardi Dorothée. Bonjour Dorothée.
3: Bonjour Hervé.
2: Alors aujourd'hui, vous allez nous parler de la taille des framboisiers.
3: Oui, la taille des framboisiers, il est grand temps de le faire si vous ne l'avez pas encore fait. Hein. C'est vraiment fin de l'hiver, début du printemps, il faut avoir taillé vos framboisiers. Et c'est absolument indispensable si vous voulez avoir une belle récolte cet été. Et si vous voulez que vos plants de framboisiers conservent un beau port. Voilà.
2: D'accord. Alors, si je me souviens bien, il y a deux types de framboisiers. Est-ce que tous les framboisiers se taillent de la même façon?
3: Oui, vous avez raison, Hervé. Il y a deux types de framboisiers. Alors, il faut distinguer les framboisiers non remontants des framboisiers remontants.
2: Remontants.
3: Voilà. Non remontants, ça veut dire qu'ils vont fructifier qu'une seule fois. Non remontants, ils ne vont pas refructifier. Ils vont fructifier une seule fois en été. Et ensuite, les tiges qui auront porté les fruits vont mourir. Au contraire, les remontants, c'est ceux qui vont fructifier une première fois en septembre-octobre. La tige va rester en place et elle va fructifier une deuxième fois en juin-juillet. Et ensuite, elle va mourir. Voilà, donc la même tige aura deux fructifications, une à l'automne et une en début d'été.
2: Les framboisiers non remontants, ça se taille comment ?
3: Alors, les non-remontants, eux, c'est vraiment là qu'il faut le faire, hein, c'est à l'hiver, fin d'hiver. La taille va consister à supprimer toutes les tiges sèches, c'est-à-dire toutes les tiges qui ont donné des fruits. Ensuite, vous allez avoir une forêt de tiges. Hein, le framboisier, il est extrêmement volubile, il drageonne énormément, donc il va falloir sélectionner. Hein, il ne faut surtout pas laisser toutes les tiges. Vous allez sélectionner et ne garder que celles qui sont les plus vigoureuses. Là, vraiment, il ne faut pas hésiter à supprimer. Au final, quand vous aurez fini...